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Bonjour et bienvenue dans notre émission Parlons-en Pasteur, une émission spéciale où nous aborderons divers sujets bibliques avec différents serviteurs et servantes de Dieu. Aujourd'hui, comme chaque mardi, sera un temps spécial et enrichissant. Alors, tiens-toi.

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Tiens, par exemple, si c'est votre anniversaire aujourd'hui, comme le mien, eh ben, fêtons-le ensemble. Envoyez-moi un petit message au travers de la page Facebook des Matins Plaisir, ou si vous connaissez quelqu'un qui fête son anniversaire, vous n'hésitez pas, hein. Vous n'hésitez surtout pas à m'envoyer un petit message pour que l'on puisse fêter l'anniversaire soit d'un ami, d'un membre de votre famille, etc., etc. Voici Sangre tout de suite. J'ai mangé un peu l'intro du jingle, mais bon, c'est pas grave après tout, hein, c'est ça les matins plaisir. Ah bah oui, histoire de bien être en forme le matin déjà et en musique aussi.

0: Et à l'instant, c'était Sangre. Nous allons tout doucement nous aller rejoindre les tops de 7h. Mais avant toute chose, si vous le voulez bien, nous allons un petit peu voir ce qui se passe du côté des astres, voir un petit peu si une journée pour vous va être très plaisante ou pas. Bah oui, écoutez, hein, ça peut arriver que la journée soit plaisante ou pas du tout. Ça dépend un petit peu ce qu'on vous annonce aussi, me direz-vous. 6h51, c'est Philippe Dautrevic vous pour les Matins Plaisirs qui chaque jour de la semaine des 6h jusqu'à 8h, bah oui, vous offre de la musique durant votre petit déjeuner, durant la direction de votre travail, mais puis si vous êtes au travail déjà, parce qu'il y en a un qui travaille et qui nous écoute, bah je vous souhaite un excellent lundi et surtout un bon courage à vous toutes et tous.
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2: Bélier, vous fuyez les mondanités pour vous consacrer à votre partenaire. Vous aspirez à la tranquillité amoureuse. Taureau, vous aimeriez stabiliser votre union si ce n'est déjà fait. Gémeaux, ce n'est pas le Pérou avec votre partenaire. Vous avez de plus en plus de difficultés à vous comprendre. Cancer, vous avez besoin de vous évader en tête-à-tête avec votre partenaire, de vous retrouver enfin seul. Lion, la température monte dans votre alcôve. Vous voulez que votre partenaire soit à la hauteur de vos désirs. Vierge, buvez davantage. Rien de tel pour drainer les toxines. Balance, l'amour se vit aussi dans les gestes de tous les jours. On ne peut que fondre devant votre témoignage affectueux. Scorpion, vous êtes verni en ce moment. Vénus veille sur vos amours naissantes et cela vous comble d'aise. Sagittaire, Vénus vous met des bâtons dans les roues, ce qui vous irrite au plus haut point et vous vous sentez pieds et poings liés. Capricorne, vous avez un rythme trépidant de sortie qui vous permet de rencontrer ceux qui vous ouvriront les portes de milieux inconnus. Verseau, un brin romantique à vos heures, vous compteriez volontiers fleurette à votre aimé dans les règles de l'art. Poisson, Vénus saura vous guider. Faites-lui confiance, elle est bonne conseillère.
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0: le groupe Indochine. Alors qu'un auditeur vient de m'envoyer un petit message. On va essayer de se l'écouter ensemble si vous le voulez bien. Hein. Oh ben quand même, écoutez, ça fait toujours plaisir de recevoir un petit message de la part de nos auditeurs. Hein. Bah écoutez, allez, on y va. C'est ça le direct en plus. On y va. On écoute le message de Michel.
1: Et bonjour Philippe Dutroux.

0: Et voilà le petit blanc qui vous était offert par la maison. Tiens, tenez, hein. Oh bah écoutez, je réponds au petit message qui m'envoie comme ça. Enfin, aux personnes qui m'envoient un petit message pour me souhaiter un joyeux anniversaire. Merci beaucoup, Eric. Comme ça, voilà, c'est fait. Eric qui nous écoute peut-être à l'antenne, on ne sait jamais. Michel aussi, Michel, qui lui, bah oui, vous avez entendu son message tout à l'heure. Allez, on poursuit avec un tube des années 80.
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Allez, il est déjà 7h07, Stéphane, au féminin, nous arrive avec ma chérie. Excellente matinée à vous toutes et tous, vous êtes en train de prendre la direction de votre travail. Que je vous souhaite d'ailleurs très agréable en compagnie des Matins Plaisir, puisque les Matins Plaisir, c'est jusqu'à 8h et c'est tous les jours de la semaine avec moi-même, Philippe Dautreau. Alors n'hésitez surtout pas, envoyez-moi un petit message, que ce soit via Messenger, mais également au travers de la page Facebook des Matins Plaisir. Hein. Vous n'hésitez surtout pas, je vous répondrai au plus vite. Bah oui, comme je l'ai fait tout à l'heure déjà avec Eric et puis Michel aussi. Voici Stéphane, ma chérie, tout de suite dans les Matins Plaisir. Bonne matinée, et si vous êtes en train de prendre le petit déjeuner, parce qu'il n'est jamais trop tard pour le faire, bon appétit.

Morning. À l'instant, c'était Monsieur Bob Marley, le regretté Bob Marley, mais que l'on aime retrouver comme ça de par ses chansons, de par son reggae. Ce sont les matins plaisirs que vous écoutez. J'espère que tout se passe bien pour vous en ce lundi matin. Bon début de semaine à vous toutes et tous. Voici Jiminy tout de suite. Jiminy plutôt. Bah oui, pas Jiminy, mais Jiminy sur votre radio.

0: Dans les matins plaisir, tout de suite, la météo nous arrive. On va un petit peu voir ce qui se passe du côté de chez vous, hein. Bah oui, forcément. En cette journée du lundi, c'est tout de suite dans les matins plaisir.
1: Bonjour à tous, voici votre météo pour ce lundi 24 août. On commence par la France, la journée s'annonce assez contrastée. Dans le nord et une partie du centre, le ciel sera variable, avec des passages nuageux et quelques averses possibles au fil des heures. En allant vers le sud, les conditions seront généralement plus agréables, avec davantage d'éclaircies et un temps plus sec, même si une évolution orageuse pourra concerner localement certaines régions. Côté température, il fera ce matin entre 10 et 18 degrés. Cet après-midi, les températures seront comprises entre 20 et 29 degrés, avec encore davantage de chaleur dans les régions les plus méridionales, où l'on pourra dépasser les 30 degrés. Passons maintenant à la Belgique. Bonne nouvelle pour ce lundi, le temps devrait être généralement sec et bien lumineux. Le soleil dominera largement, malgré quelques passages nuageux ou voiles d'altitude. Le vent de secteur est sera parfois modéré. Les températures resteront agréables, mais sans excès, avec environ 10 à 14 degrés ce matin. Cet après-midi, comptez généralement entre 18 et 22 degrés, avec localement jusqu'à 23 degrés. En résumé, en France, une journée assez contrastée, avec un ciel plus variable au nord et des conditions plus agréables et plus chaudes dans le sud. Les températures pourront atteindre localement 30 degrés ou davantage. En Belgique, le temps sera majoritairement sec et lumineux, avec de belles éclaircies et des températures comprises entre 18 et 22 degrés cet après-midi. Voilà pour votre météo, très belle journée à toutes et à tous. Profitez bien de ce lundi 24 août et surtout, restez avec nous pour la suite de votre matin plaisir.
2: Et encore un très joyeux anniversaire de la part de toute l'équipe des Matins Plaisir à Philippe Detrault.

Annie Philippe. Ce fameux ticket de quai. Mais qu'est-ce qu'on a dansé là-dessus? Qu'est-ce que vous avez dansé là-dessus? Je suppose que, bah oui, de temps en temps, on continue à danser là-dessus malgré tout. Hein. Un grand merci à toi, Loïc, de m'avoir souhaité à l'antenne un joyeux anniversaire. Ça me fait énormément plaisir. Comme à vous toutes et tous qui m'ont envoyé vos petits messages privés au-delà de la page Facebook des Matins Plaisir.

0: à l'instant, vous les avez reconnus, c'était Koons, hein, oui, Koons, qui sont toujours comme ça, en train de nous, de nous surprendre avec leurs différents titres. Voilà, tout simplement. Dans les matins, plaisir, c'était. Bonne matinée, 7h29 minutes. Nous allons retrouver dans quelques instants l'éphéméride. Bah oui, forcément, un petit peu de savoir ce qui va se passer au niveau du saint du jour, des semaines restantes, des jours aussi, machin. Oh bah tiens, écoutez, hein, c'est, on y pense tout doucement, mais sûrement, déjà aux fêtes de fin d'année. Bah ça se prépare malgré tout. Bon, avant toute chose, il y a bien sûr la Toussaint, etc. Hein, bon, on n'y passe pas à côté, bien entendu. Bon, c'est peut-être votre anniversaire aujourd'hui, eh bien je vous le souhaite, votre anniversaire, j'espère qu'il sera rempli de cadeaux déjà, hein, et d'une belle journée en perspective avec vos amis ou rien qu'en famille, pourquoi pas. Allez, tout de suite, l'éphéméride.
1: L'éphéméride du lundi 24 août. Nous sommes le lundi 24 août, c'est le 236e jour de l'année. Il reste donc 129 jours avant la fin de l'année, soit 18 semaines et 3 jours. Aujourd'hui, nous fêtons Saint Barthélemy, l'un des 12 apôtres de Jésus. Barthélemy est traditionnellement identifié à Nathanaël dans l'évangile selon Saint Jean. La tradition chrétienne situe son martyr en Orient. Sa fête est célébrée le 24 août. Le 24 août est malheureusement une date particulière marquante de l'histoire de France. Le 24 août 1572, Paris est le théâtre du début du massacre de la Saint-Barthélemy. Dans la nuit du 23 au 24 août, alors que la France est profondément divisée entre catholiques et protestants, les violences éclatent à Paris. Les chefs protestants présents dans la capitale sont pris pour cible, notamment l'amiral Gaspard de Coligny. Le massacre s'étend ensuite à d'autres quartiers de Paris, puis à plusieurs villes de France. Cet épisode devient l'un des événements les plus tragiques des guerres de religion. Un événement particulièrement tragique qui rappelle combien les divisions et l'intolérance peuvent conduire à des drames humains. Du côté belge, le 24 août 1830 se situe à la veille d'un événement majeur, la Révolution belge. À Bruxelles, les tensions sont déjà très fortes. Des manifestations et des incidents se multiplient dans les jours précédant le soulèvement qui éclatera véritablement le 25 août 1830 après la représentation de l'opéra La Muette de Portici. Cette représentation va provoquer des émeutes qui marqueront le début de la Révolution belge et conduiront quelques mois plus tard à l'indépendance de la Belgique. Le dicton du jour, mieux vaut donner sans promesse que promettre sans tenir. Un dicton qui nous rappelle qu'une petite action sincère vaut souvent mieux qu'une grande promesse jamais réalisée. La pensée du jour, chaque nouveau jour est une nouvelle occasion de faire du bien, de sourire et de laisser derrière soi un petit peu de bonheur. Alors, en ce lundi 24 août, pourquoi ne pas commencer la semaine avec le sourire et profiter pleinement de chaque instant ? Plusieurs personnalités sont nées un 24 août. Jean-Michel Jarre, musicien et compositeur français, est né le 24 août 1948. Paulo Coelho, écrivain brésilien, est né le 24 août 1947. Stephen Fry, acteur, humoriste et écrivain britannique, est né le 24 août 1957. Alex Lutz, acteur et humoriste français, est né le 24 août 1978. Rupert Grint, célèbre pour son rôle de Ron Weasley dans Harry Potter, est né le 24 août 1988. On peut également citer Roger de Vlaminck, grand champion cycliste belge, né le 24 août 1947. Et aujourd'hui, il y a évidemment un anniversaire tout particulier à souhaiter. Très joyeux anniversaire à Philippe de Trot. Que cette journée du 24 août soit remplie de bonheur, de sourires, de musique, de beaux moments et de belles surprises. Philippe, profite pleinement de cette journée qui est la tienne. Toute l'équipe te souhaite un très très joyeux anniversaire, beaucoup de bonheur, une excellente santé et surtout encore plein de beaux projets, de musique et de matin plaisir à partager avec les auditeurs. Joyeux anniversaire Philippe et que la fête commence en musique.
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l'instant, c'était Dylan de la Passade avec Toi et moi. Dites, le chandelier, vous le connaissez bien? Vous allez certainement chanter avec elle. Bah oui, c'est déjà un souvenir, mais quel souvenir qu'elle va nous chanter là, si à l'instant, qui nous arrive dans les matins plaisir. Souhaite encore le meilleur de la musique déjà sur votre radio et surtout une excellente et belle journée. Profitez-en bien malgré tout, où que vous soyez, au travail, à la maison, peut-être en vacances, on sait jamais, hein, vous avez prolongé ça. Ah bah écoutez, profitez bien de cette journée.

0: Mais oui, bien sûr que ce sont les matins plaisirs. Les matins plaisirs, c'est tous les jours de la semaine. Dès 6h jusqu'à 8h. Philippe Dutrot pour vous présenter tout ça. Et bon, oui, accompagné d'une bonne tasse de café, bien entendu, à côté des platines, à côté. Ben oui, parce qu'on disait les platines à l'époque, mais elles sont toujours là, les platines, hein. Lorsqu'on vous diffuse comme ça des bons vieux morceaux, eh ben tiens, les platines sont de sortie. C'est maintenant au tour d'une histoire, d'un tube, de vous raconter la petite histoire du jour.
1: Bonjour à toutes et à tous. Aujourd'hui, dans Une histoire, un tube, retour sur une chanson devenue une véritable légende, Hotel California des Eagles. Nous sommes en 1977. Le groupe américain est déjà au sommet de sa carrière lorsqu'il dévoile Hotel California, une chanson qui va rapidement entrer dans l'histoire du rock. Dès sa sortie, le titre connaît un immense succès et devient l'un des morceaux les plus diffusés au monde. Contrairement à ce que l'on a souvent imaginé, Hotel California ne raconte pas l'histoire d'un véritable hôtel. Les membres du groupe expliquent qu'il s'agit d'une métaphore de la société américaine, du succès, des excès et du monde du show business. Les paroles mystérieuses ont donné naissance à de nombreuses théories, ce qui a largement contribué à la popularité de la chanson. Musicalement, le morceau est devenu célèbre grâce à son extraordinaire solo de guitare finale. Don Felder, Joe Walsh et Don Henley ont longuement travaillé les arrangements afin d'obtenir ce son unique. Aujourd'hui encore, ce solo est considéré comme l'un des plus beaux de l'histoire du rock. À sa sortie, Hotel California remporte un immense succès et décroche un Grammy Award. L'album du même nom se vend à plusieurs dizaines de millions d'exemplaires à travers le monde et fait définitivement entrer les Eagles dans la légende. Aujourd'hui encore, Hotel California continue de fasciner les auditeurs. Son ambiance mystérieuse, son texte énigmatique et sa mélodie inoubliable en font un classique intemporel que l'on redécouvre toujours avec le même

0: Allô direct, quand on oublie de fermer son micro tout à l'heure avant d'annoncer le titre des Eagles, Hotel California. Voilà, bah c'est le direct, c'est comme ça, on est en famille, hein. Bon, c'est pas tout ça, mais il est déjà l'heure pour nous de se quitter. On se retrouve nous demain dès 6h jusqu'à 8h. Je vous laisse en bonne main, puisque c'est la musique de votre radio qui reprendra le relais dans quelques instants. Mais avant de se quitter, on va retrouver tout de suite l'horoscope. Je vous souhaite à toutes et à tous un excellent lundi, une bonne journée, et merci encore pour vos noms. Nombreux messages de m'avoir souhaité un excellent et joyeux anniversaire. Ça me fait énormément plaisir. À demain.
1: 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Bélier, vous fuyez les mondanités pour vous consacrer à votre partenaire. Vous aspirez à la tranquillité amoureuse. Taureau, vous aimeriez stabiliser votre union si ce n'est déjà fait. Gémeaux, ce n'est pas le Pérou avec votre partenaire. Vous avez de plus en plus de difficultés à vous comprendre. Cancer, vous avez besoin de vous évader en tête à tête avec votre partenaire, de vous retrouver enfin seul. Lion, la température monte dans votre alcôve. Vous voulez que votre partenaire soit à la hauteur de vos désirs. Vierge, buvez davantage. Rien de tel pour drainer les toxines. Balance, l'amour se vit aussi dans les gestes de tous les jours. On ne peut que fondre devant votre témoignage affectueux. Scorpion, vous êtes verni en ce moment. Vénus veille sur vos amours naissantes et cela vous comble d'aise. Sagittaire, Vénus vous met des bâtons dans les roues, ce qui vous irrite au plus haut point et vous vous sentez pieds et poings liés. Capricorne, vous avez un rythme trépidant de sortie qui vous permet de rencontrer ceux qui vous ouvriront les portes de milieux inconnus. Verseau, un brin romantique à vos heures, vous compteriez volontiers fleurette à votre aimé dans les règles de l'art. Poisson, Vénus saura vous guider. Faites-lui confiance, elle est bonne conseillère.

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1: Soyez les bienvenus à bord de votre émission Faut qu'on en parle. Ces dernières années ont marqué une véritable révolution dans le monde de l'éducation en France. Les méthodes traditionnelles de notation que beaucoup d'entre vous ont connues, ainsi que la considération des élèves, sont en train de laisser place à des pratiques plus modernes, centrées sur l'inclusion et l'équité. Alors que certains ignorent encore ces changements, il est temps de découvrir ce que cela signifie pour nos enfants, pour les enseignants et pour l'avenir du système éducatif. Aujourd'hui, nous allons donc vous plonger au cœur des coulisses de l'école. Nous répondrons à toutes ces questions avec nos invités experts en éducation. Et vous, via le hashtag FQEP sur les réseaux ou vos 07 839 839 75, vous avez montré que ce sujet vous interpelle. Vous êtes nombreux à vouloir comprendre les impacts de ces changements pour vos enfants. N'hésitez donc pas à réagir. Et pour co-animer cette émission avec moi, bien sûr, Mylène est toujours fidèle au poste. Bonsoir Mylène.
2: Bonsoir, bonsoir à tous.
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2: La rentrée est loin pour certains adultes. Si l'école a évolué, nombreux sont ceux qui l'ignorent. Ces dernières années, il y a eu une révolution dans le système éducatif français.
1: Les méthodes de notation traditionnelles sont remplacées par de nouvelles pratiques. Comment ces changements vont-ils affecter les élèves et les enseignants? Quels objectifs derrière cette réforme ambitieuse?
2: Quelles sont ces nouvelles méthodes de notation? Et quelle place a l'inclusion dans le système éducatif actuel? Comment diffère-t-elle des précédentes?
1: Les enseignants sont-ils prêts et aidés pour ce changement? Nos experts vous expliqueront tout.
2: Quels sont les avantages et les inconvénients de cette réforme? Et comment elle vise à améliorer l'équité et la motivation des élèves?
1: Quels sont les prochains défis pour le système éducatif français? Comment améliorer le système scolaire français? Et comment se passe l'école dans d'autres pays?
2: Révolution scolaire, inclusion et nouveau système de notation? C'est tout de suite dans Faut qu'on en parle.
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1: Et nous avons donc...
2: On a Béatrice Lombard-Etoiti qui est secrétaire générale de Cap École, association en faveur de l'école inclusive. Bonsoir.
3: Bonsoir.
1: Nous avons Maëlys Paty qui est professeure contractuelle d'histoire-géographie. Bonsoir Maëlys.
4: Bonsoir.
2: Charline Prinet, professeure de français à l'externat Bon Accueil à Toulon. Bonsoir.
5: Bonsoir.
1: Et nous avons Éric Luce qui est professeur d'histoire-géographie.
6: Bonsoir.
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2: Lorsque vous avez découvert le sommaire de notre émission sur nos plateformes, notamment sur YouTube ou encore Facebook, vos réactions ont été imminentes et nombreuses. Vous nous avez envoyé plusieurs questions sur l'histoire de l'école, les systèmes de notation et les réformes récentes. Alors pour répondre à vos attentes, commençons cette partie avec quelques chiffres.
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2: Luc, quels sont les chiffres clés de l'éducation nationale en 2023 et comment ces statistiques reflètent-elles les enjeux actuels du système éducatif?
1: L'éducation nationale est marquée par quelques chiffres impressionnants. Le système scolaire français compte 12,7 millions d'élèves et apprentis, dont 6,4 millions dans le premier degré pour tout ce qui est école maternelle et élémentaire et 5,7 millions dans le second degré, collège et lycée. Il est important de noter que 1,2 million de personnels travaillent dans l'éducation avec plus de 853 700 enseignants.
2: Est-ce que tu peux nous parler du financement de l'école?
1: Oui, le financement de l'éducation représente 168 milliards d'euros, soit 6,8% du PIB français, dont plus de la moitié provient de l'État. Les dépenses par élève varient entre 7 440 euros dans le premier degré et 10 380 euros dans le second degré.
2: On passe tout de suite aux réactions de nos auditeurs.
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1: On a Anthony qui nous écoute là-bas du côté du Mans. Je n'ai plus mis les pieds dans le système scolaire depuis plusieurs années. Je vois passer des réformes à la télé, mais je n'ai aucune idée de la réalité sur le terrain. En tout cas, à mon époque, oui, il y avait besoin de changements.
2: Muriel de Paris, avec le système de notes, les élèves sont encouragés à tricher pour avoir la note la plus haute et non à apprendre. Les élèves n'apprendront rien tant que ce sera comme ça et ils sont plus incités que jamais à tricher plutôt qu'apprendre, je le redis.
1: Eh oui, la triche, on en parlera tout à l'heure, hein, c'est clair. Mais d'abord, on va commencer cette émission en redéfinissant bien à la base, en partant de l'école de manière générale. On y est tous passés, mais qu'est-ce que c'est que réellement l'école? Qui se lance dans les profs, par exemple? Eric?
6: Oh là!
1: C'est une vaste question. Comment tu résumerais l'école?
6: Je suis prof d'histoire, donc l'école, je crois qu'on peut remonter très loin. Et dans toutes les sociétés, on a plus ou moins eu des écoles. Parce que, pour une raison qui est simple, quand les parents travaillaient, il fallait qu'il y ait des gens qui s'en occupent. Sous l'Ancien Régime, c'était souvent des pauvres bougres. Hein. On leur donnait les enfants, ils devaient plus ou moins leur apprendre à lire et écrire. Et ça allait pas plus loin. Donc voilà, l'école rentre dans un fonctionnement de la société. Et bon, après, je veux pas aller plus loin, mais il y a les questions des grandes vacances, où on dit, ah, les profs, ils ont des vacances. Si on enlevait les vacances aux profs, on enlevait les vacances aux autres. Et ça poserait quand même gros problèmes économiques, etc. Donc, l'école s'intègre dans la société depuis très très longtemps. Voilà.
1: La vie tient de prof de français, Charline.
3: Qu'est-ce que l'école?
1: C'est quoi l'école pour toi? Ouais.
3: Moi, ben, c'est un lieu où... Alors, je vais rentrer dans les lieux communs. C'est un lieu donc où on apprend... Mais c'est surtout un lieu où on apprend donc à vivre ensemble et où les choses sont pas définies de façon à ce qu'on y parvienne. Enfin, je trouve que les conditions sont pas réunies pour cet apprentissage. Pas toujours, pas partout en tout cas. Voilà, pas partout en tout cas. Un lieu d'épanouissement, c'est supposé l'être. Comment on fait pour que ça devienne un lieu d'épanouissement? Ça, c'est la question qu'on va se poser là, je pense, après.
2: Et donc pour toi, Maëlys, quel est le rôle du professeur en 2024? Quel statut doit avoir? Qu'est-ce qu'il doit apporter aux élèves?
4: Question compliquée. C'est-à-dire que on lui donne beaucoup d'étiquettes. J'ai l'impression. C'est-à-dire qu'au départ, l'enseignant, c'est celui du coup dans son terme qui enseigne, qui transmet son savoir, qui est, je pense aussi, essaye d'apporter cette motivation, de transmettre sa passion. Dans sa matière ou dans, en tout cas dans l'envie d'apprendre et de retenir et de se surpasser, pas dans le sens de notation non plus, mais plutôt dans le fait de se rendre compte qu'on peut développer des capacités. C'est ce qu'on essaie de leur transmettre. Mais c'est vrai qu'il y a aussi un rôle de plus en plus plus pédagogique, mais qui tourne aussi à l'éducatif réel. C'est-à-dire que on est aussi là pour ils passent beaucoup de temps en classe, les élèves, ils sont face à des enseignants toute la journée. Donc on est aussi des référents, qu'on le veuille ou non, on est des modèles quoi. Donc il y a une posture à avoir, il y a une façon de se présenter, de parler, d'être qui va aussi rentrer indirectement dans le rôle de l'enseignant selon moi.
2: Éric, tu partages l'avis de Maëlys?
6: Oui, je pense que y a des questionnements qui se posent dès le collège sur certaines questions. Au lycée, c'est pas les mêmes questions. Et l'enseignant, c'est un petit peu le miroir dans lequel on se projette, on pose des questions, on lui demande même des fois, ça peut paraître, mais des choses sur sa vie pour comprendre soi-même. Donc on a des élèves qui se cherchent et je crois que c'est fondamental si l'école veut continuer à exister. Souvent, on parle de l'utilité économique, pratique, etc. L'école doit donner du sens. Et je pense que c'est la fonction principale, donner du sens. Voilà.
1: Charline?
3: J'entendais donner du sens. Et je trouve que nos enseignements manquent de sens pour les élèves. C'est pour ça que sais que j'adhère vraiment à la pédagogie de projet. C'est-à-dire qu'on a un projet et on va apprendre ce qu'on doit apprendre traditionnellement à l'école, sauf que ça sera toujours au service d'un projet précis. Donc là, ça a du sens. Voilà, pour moi.
4: Oui, c'est-à-dire qu'ils comprennent, ils se posent les questions pour avancer et du coup, ils trouvent des réponses pour avancer dans leur projet et pas forcément leur donner juste de la théorie sans la mettre en pratique et la conscientiser, la comprendre.
6: Alors, moi, je suis pas à même niveau et je suis pas du tout un adepte de la pédagogie par projet, personnellement. Je pense qu'il y a beaucoup d'artificialité dans les projets. Dans les projets, il y a des financements qui vont avec. Là, ça n'a pas l'air, mais le gouvernement actuellement met énormément d'évolution bureaucratique sur les projets, sur les voyages, etc. Avec, j'ai l'impression qu'ils sont en train tout doucement de virer sur ces questions-là, parce que ça coûte cher. Voilà, donc. Moi, je me pose des questions. Bon, je vais pas vous donner les noms des logiciels qui sont en train d'être mis en place dans l'éducation nationale si on veut faire des projets, mais on peut se demander si ça a pas de quoi, faire changer les avis de certains. Donc, voilà.
4: Moi, je me permets de te rejoindre aussi sur certains points, mais je pense que là, ce qu'elle évoquait, c'est plus l'idée de projet au départ, de donner du sens, en fait. Ouais, voilà. C'est-à-dire que je pense que dans l'ensemble des projets, il y en a qui vont plus amener à être vraiment inséré on rejoint un peu cette notion là aussi l'élève et du coup lui donner du sens dans ses pratiques et puis après il y a des projets qui vont s'étendre et qui vont avoir un beau titre, peut-être une belle étiquette et qui vont pas forcément avoir de sens, quoi. Je pense qu'on peut pas englober tous les projets sous le...
3: Alors, oui, moi, concrètement, qu'est-ce que j'appelle projet? Enfin, pédagogie de projet. Je prends l'exemple de, je vais prendre l'exemple du roman médiéval. Voilà. Nous travaillons en cinquième, le roman médiéval. Je vais leur apprendre, par exemple, nous allons concevoir ensemble, enfin, ils vont chacun concevoir leur roman médiéval. Vous allez dire, c'est un peu compliqué, on est d'accord. Je travaille avec le prof d'histoire. Le prof d'histoire va, par exemple, leur apprendre le rôle du clergé, etc. Enfin, voilà, les oblats, tout ça, par exemple. Oui, je sais que c'est un projet que j'ai déjà fait et qui a super bien fonctionné. D'ailleurs, et en fait, si vous voulez, enfin, un exemple concret. Je leur donne donc une trame. Enfin, ils choisissent parmi 18 trames qu'on a élaborées avec la prof d'histoire. Et le deuxième paragraphe qu'ils doivent concevoir, c'est le portrait du héros. Ce portrait du héros, moi, en tant que prof de lettres, j'ai besoin de travailler les expansions du nom. Donc, c'est vraiment de la grammaire pure et dure. Mais alors, quand tu arrives avec ton cours expansion du nom, tout le monde s'en fiche, comme de l'an 40, pardon, prof d'histoire, désolé. Tout le monde s'en fiche, enfin voilà. Donc, ça n'a pas de sens pour eux, tout ça. Or, quand tu leur montres, tu leur présentes un petit exercice avec un portrait. Sans expansion du nom. Et tu leur présentes ensuite un portrait avec expansion du nom. Donc, ils voient. Et à partir de là, arrive le moment où ils vont devoir concevoir le portrait de leur personnage. Eh bien, quand on aura travaillé toutes les expansions du nom et qu'eux vont arriver avec leur fiche prête, il doit être blond, il doit être machin, ceci, cela, enfin, tout ça, ça va avoir du sens pour eux. Ça vient enrichir une description. Et à la fin, donc pour finir sur le projet, il est assez long à expliquer, mais à la fin, enfin, il y a vraiment un rendu énorme, enfin un beau rendu. Au début, ça leur fait peur parce qu'ils se disent attends, il faut que je travaille la description, il faut que je travaille le portrait, il faut que j'aille faire des recherches historiques sur l'abbaye du Toronnet, quand, comment, pourquoi et que sont les chevaliers, etc. Ben ça a du sens eux parce qu'ils ont une production concrète à la fin, une production numérique aussi. Enfin donc je leur fais faire quelque chose de numérique, une production audio aussi, ce qui me permet de faire travailler, on arrive à l'inclusion, ce qui me permet de faire travailler l'oral, ce qui me permet également de les faire s'écouter eux-mêmes lire. Enfin donc je pense que voilà, en ce sens le projet, pas forcément un projet de partir à l'étranger économique, tu vois, c'est plutôt dans ce sens-là que j'ai envisagé.
6: Bon, déjà, je suis pas d'accord sur la notion de projet, et je suis pas d'accord sur le sens. D'accord, moi, tout à l'heure, je parlais du sens, c'était pas du sens dans la courte durée, c'était du sens dans la longue durée.
3: D'accord,
6: c'est-à-dire, en gros, les gamins, ils sont là. Pour quelles raisons? Qu'est-ce qu'ils vont faire plus tard? Se poser des questions sur le fonctionnement de la société, etc. Donc, ce qui était le questionnement qu'avaient les premiers philosophes durant l'Antiquité, c'est ce qui attirait. C'est-à-dire qu'on a eu à une époque quand même des jeunes qui allaient voir des adultes pour comprendre des choses. Et c'est ça que j'appelle sens. Quant au projet, je vais pas vous renvoyer, mais il y a quand même pas mal d'études sur ce qu'on appelle la philosophie de projet. Ça vient d'une certaine idéologie. Il y a des très bons travaux là-dessus. Je vous invite à regarder. C'est pas si innocent que ça, que la philosophie de projet. Ça ne sort pas de la planète Mars. Derrière, il y a une idéologie économique qui correspond à une certaine vision de la société. Voilà. C'est pas pour faire joli qu'on nous a mis à une époque de ces notions de projet et on nous les a bien, on insistait lourdement dessus. Et il y a des gens qui, dès le début, se posaient des questions sur les résultats de cette pédagogie basée sur les projets. Voilà. J'en dirai pas plus.
2: C'est ce que j'allais demander. Comment les élèves perçoivent tous ces projets? Est-ce qu'ils sont, tu le disais, un peu plus emballés que par des grands mots qui peuvent faire peur? Est-ce que c'est ça qui a fait que l'école, il y a 20 ans, a changé? Est-ce qu'il y a eu un cap qui est passé à travers ces projets-là?
6: Alors, c'est à moi que tu poses la question. J'ai des discussions avec les collègues. J'ai une collègue dans mon lycée qui est une grande spécialiste des projets. Et je la regarde, je lui dis, mais l'école, ça se fait où? Dans une classe ou en dehors du lycée? Et elle était gênée. Aujourd'hui, il y a eu une volonté de faire exploser le groupe classe. Il y a eu une volonté de faire exploser les disciplines. Je prends l'histoire géo, enfin, moi, je suis prof d'histoire géo. On a créé une nouvelle discipline, histoire géo, sciences politiques, etc. Nous ne sommes pas, et je enseigne que l'histoire géo, alors mes collègues aimeraient bien que je fasse aussi la spécialité, mais je suis pas prof de Sciences Po, et voilà, et j'ai pas envie. Et là, l'objectif, c'était, alors nous, ces profs profs d'histoire géo qui ont gardé cette spécialité. Puis ça a été une guerre parce qu'il aurait dû avoir les profs d'économie avec. Donc c'est de, il y a une volonté de changer les modes d'enseignement avec des finalités. Alors moi au début, j'ai discuté ce matin avec un collègue. Au début je trouvais ça, c'était basé sur la motivation, c'est-à-dire l'élève veut faire de l'histoire géo, ça l'intéresse. Bon. Ouais, ça pas inintéressant. Au final, on est retombé sur ce qu'il y avait avant, c'est-à-dire en gros, il y a des catégories socio-professionnelles qui prennent essentiellement maths physique, et puis bah les autres se retrouvent, donc on retombe sur le vieux système qu'on avait avant, avec une grosse différence, c'est qu'en fait, les élèves, ils ont des emplois du temps, je vais utiliser le terme, pourris, hein, ils viennent, ils ont des trous en plein milieu, etc., parce que c'est ingérable par les administrations, les enseignants ont des taux d'emploi du temps pourris, en fait. Je crois qu'il y a quasiment l'unanimité, hein, je peux envoyer sur la réforme, sur les spécialités, parce que l'idée de départ était pas mauvaise, voilà, travailler sur les motivations, mais au final, et comme tout, c'est là où on reviendra beaucoup, c'est comme tout, si on ne réfléchit pas à comment on met en place des politiques et sur de façon pratique. Les bonnes, comme je disais tout à l'heure, l'enfer est pavé de bonnes intentions et chez nous, on subit beaucoup de ça. Voilà, je vous laisse parler sur le reste.
1: Comment on peut, par exemple, promouvoir l'inclusion et la diversité au sein de l'école aujourd'hui?
6: Alors, l'inclusion et la diversité.
1: Juste de manière, on rentre en diversité, détail en secondaire de l'émission.
6: Là, vous me posez un... Mais, est-ce que c'est un...
1: Charline, t'as peut-être une idée.
6: Charline.
1: Quelqu'un? Comment on peut...
6: Alors,
5: il y a déjà deux termes. Hein.
1: Oui, Béatrice.
5: On inclut et il y a la notion d'inclusion et de diversité. Donc, est-ce que ces deux termes se rejoignent ou est-ce qu'ils sont concordants? On peut se poser la question déjà.
3: Alors, moi, l'inclusion, c'est vrai que je la vois à travers le prisme de d'élèves qui ont des particularités, des troubles, par exemple, de l'apprentissage, etc.
1: On les expliquera tous tout à l'heure en détail. Oui. Donc, toi, tu le vois comme ça, oui?
3: Moi, voilà, c'est vraiment comme ça que je le perçois, comme mise en place des aides, des différenciations, etc., quoi.
1: Avant de dériver un petit peu sur les notes, comment, parce que là on a eu le ressenti plutôt prof, on va dire même bien engagé, je pense du côté d'Éric.
6: Non, je non, mais oui, pense que c'est la vie de la majorité du corps enseignant.
1: Comment du côté des élèves, l'école elle est perçue aujourd'hui? Comment vous arrivez à le voir ça? Qu'est-ce qui a changé?
6: Moi, je leur demande souvent. Je reviens là-dessus, c'est long. Ça a toujours été long, ça l'est de plus en plus. Ça n'en a pas l'air, mais en fait, ils ont énormément de trous dans leur emploi du temps, etc. Je prends le cas du lycée. Il y a eu, à une époque, une tentative de réforme. Je suis critique. Là, je pensais que c'était une très bonne idée. C'est-à-dire, en gros, faire travailler le matin, d'alléger, donc c'était la réforme.
1: C'est des pays où ils font du sport l'après-midi.
6: Voilà, c'était cette réforme-là. Je pense que c'était une très bonne chose, et c'est là où on voit toute la faiblesse de notre État. C'est-à-dire que plutôt que d'imposer ça, on a proposé ça pour les écoles primaires, et on a dit aux mairies, débrouillez-vous. Et au bout de 2 ans, on a tout jeté à la poubelle. Alors que c'était une excellente décision. C'est-à-dire que faut être clair, quand moi j'ai des élèves qui commencent à 8h, qui finissent à 18h, quand ils arrivent à 8h le matin, c'est quoi leur objectif?
5: Dormir.
6: C'est encore d'être vivant à 18h.
5: Ouais. Non, mais
6: bien sûr. Voilà,
1: donc, la perception de l'école est devenue...
6: Bien sûr, c'est extrêmement long.
1: Donc
6: en fait, c'est
1: élèves.
6: Des espèces de matchs d'assurance et de d'endurance et de marathon. Et après, on n'a pas de... On manque d'énergie, alors... Là aussi, on va avoir de l'énergie. Et puis après, ils se reposent. Mais c'est lourd. C'est extrêmement lourd. Et ça, là, je disais les enseignants, mais pas mal d'enseignants ne le comprennent pas. Ils disent, ah mais non, nous, à mon époque, on faisait plus, etc., etc. Moi, j'ai l'impression, alors peut-être la société a évolué, mais pour eux, c'est lourd.
4: Oui, et puis en plus de ça, ça rejoint aussi ce que tu évoquais au début sur la question de sens.
6: C'est-à-dire bien sûr.
4: Pour répondre à la question, je pense qu'ils ont pas forcément la notion de ce sens-là de à quoi sert l'école, et mais c'est plus vu encore comme une obligation, il faut se rendre en classe, et puis ils errent de telle matière à telle matière sans vraiment faire forcément des ponts entre les matières, entre les espaces de réflexion, et puis c'est un peu vu comme une obligation certes, mais c'est vrai que le le fait d'apporter des réflexions plus larges, c'est-à-dire plus philosophiques sur le sens de l'école, pourquoi ils sont là, que c'est plutôt une boîte à outils qu'on va leur donner pour leur permettre de réfléchir par eux-mêmes, d'être indépendants, de pas être sujet à certaines manipulations, d'avoir des notions et de c'est ça qui va les motiver. Mais je pense que c'est quelque chose qu'il faut souvent rappeler parce que c'est même des choses que nous on peut oublier aussi au quotidien dans notre travail, dans nos pratiques de vie tous les jours. Et eux, c'est des moments où finalement ils ont besoin, enfin ils ont besoin d'échanges, de comprendre, de se poser des questions, de répondre, d'avoir des humains en face aussi et pas simplement juste des professeurs. Et ça pose la question aussi de la place de chacun, de statut, c'est-à-dire que l'école, elle est vue comme un espace obligatoire et les profs sont souvent les personnes que on va tenter de défier parce que ils représentent l'autorité, parce que c'est imposé, mais on sait pas trop en fait pourquoi, mais c'est comme ça. Alors qu'en fait, si la réflexion est menée dès le début, je suppose que du coup, c'est ce que tu dois faire.
6: Ce que tu dis parce
4: voilà,
6: que...
4: en disant à quoi ça sert. En fait, si on était plutôt pas sur une forme pyramidale, mais plutôt horizontale, où on est juste là pour se transmettre des choses. Mais il faut aussi que du côté des professeurs, ça soit ouvert et à l'idée que eux aussi ont quelque chose à nous apporter dans leur réflexion, dans leur questionnement, et qu'on n'est pas une science infuse, immuable. Enfin, vous voyez ce que je veux dire ?
3: C'est trop vertical. Oui, voilà. Le prof, lui-même instaure cette barrière. Voilà. Et parfois, ils empêchent par leur comportement.
4: Donc, c'était la question. Voilà. Je pense que c'est comme ça que les élèves perçoivent l'école.
6: Pour revenir sur ce que disait ma collègue, je suis tout à fait d'accord. Et puis, il y a la dimension sociale. C'est-à-dire, il y a des élèves qui cherchent du sens, qui se posent des questions. Et on a des parents, et c'est un gros problème, on a des parents qui imposent aux enfants. Mon fils, plus tard, je suis médecin, tu seras médecin.
4: Ah oui.
6: Et le gamin, il va prendre l'option maths physique, et les collègues de maths se disent, mais il a pas le niveau, etc. Ouais, des fois même, il aurait pas dû arriver là, parce que les parents, en fait, ont été faire un tour à l'administration. Et ils l'ont fait passer. Et c'est des gamins. Et après, moi, des fois, je vais pas dire que je casse, mais je dis quand même, mais qu'est-ce qui t'intéresse? Est-ce que tu te sens à faire, est-ce que tu veux faire médecin toute ta vie? Est-ce qu'il y a d'autres thèmes qui te...
7: Ouais, ça a été poussé.
6: Mais ils sont poussés, ils sont poussés. Et à l'inverse, pour quelle raison ça marche si mal en lycée professionnel? On nous dit, ah, mais il faut développer le professionnel, etc. Je me rappelle d'un jeune gamin de STI, STI, c'est pas professionnel, c'est les voies technologiques, c'est des voies intermédiaires. Et il me disait, mais je voulais pas être là, mais on m'a mis là parce que je pouvais pas aller ailleurs. Et donc, ils sont là. Et c'était un gamin de STI où il y a des possibilités, où on peut sortir. Et les gamins de lycée professionnel, pour beaucoup, pour la majorité, ils sont envoyés là parce que ils ont compris qu'on ne voulait pas d'eux ailleurs. Et des fois, très tôt. Dès la troisième, on leur dit déjà, vous ne pourrez pas évoluer.
4: Mais psychologiquement, ils l'intériorisent. En plus, ils se dénigrent, quoi.
6: Mais
4: ça.
6: Bien sûr. Et donc, le prof, il est assimilé à l'institution qui les a mis là. Et d'où le problème. Et là, c'est quoi la solution de ça? Vous l'avez peut-être entendu. Les lycées pro, on commence à dire, peut-être falloir s'en débarrasser. Et voilà, donc les mettre dans un autre ministère, etc. Les lycées pro, ce sont des lycées qui sont, à terme, plus ou moins condamné, mais plutôt que de réfléchir là-dessus. Voilà.
4: Oui, et en plus, par rapport à ce que tu évoquais sur la question des matières, et les notes ne suivent pas, admettons, dans les domaines scientifiques. La question aussi de base, c'est parfois on demande les résultats, mais on prend pas le temps à l'élève, pareil, de débloquer ce côté-là de, pourquoi tu te bloques? Pourquoi tu n'as pas envie d'essayer parfois, ou parce que ça l'intéresse pas, de toute façon, j'aime pas, ça m'intéresse pas, alors que parfois, selon les approches, ça peut parfois permettre de débloquer certains.
6: Et puis tu as des représentations.
4: Oui.
6: Pendant
4: aussi.
6: Longtemps, alors là on essaye de lutter contre ça au lycée avec plus ou moins des semaines consacrées à ça. Mais il y avait l'idée qu'il y avait des gens qui étaient littéraires.
4: Oui. Et scientifiques.
6: Et scientifiques.
4: Et comme si c'était inné.
6: Et que généralement qui étaient littéraires, les jeunes filles. Mmh. Alors donc vous aviez dans les classes de L que des filles. Et dans les classes de maths que de... donc il y avait ça, après il y avait l'idée
7: clichés, quoi.
6: Oui, des clichés.
7: Ouais, complètement.
6: Et après il y a l'idée que en maths je suis bon, etc. Alors que quand on regardait, et je revenais sur la tricherie, c'est pas de la tricherie mais c'est lié les cours particuliers. Qu'est-ce qui fait qu'à des moments il y a des élèves qui vont pas décrocher en mathématiques et d'autres oui? C'est triste à dire, Ségolène Royal l'avait bien dit à l'époque, mais quand on a quelqu'un, des parents qui payent des cours particuliers de mathématiques, bah, c'est de l'inégalité. Et voilà, et c'est pas qu'il y en a un qui est meilleur que l'autre, c'est qu'il y en a un à la maison, on l'aide. Voilà. On continue.
1: Justement, ça nous fait une excellente transition, je dirais, pour dériver sur les notes. On se retrouve dans quelques secondes sur Pro Radio.
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2: Et oui, les notes, un bon souvenir pour certains et un cauchemar pour d'autres. Mais peu le savent, comment sont concrètement notés les élèves? Est-ce que les professeurs sont totalement libres de le faire ou est-ce qu'il faut, j'imagine, respecter des compétences, des points clés?
1: Des grilles.
6: Alors non. J'arrive. Non, on n'est pas libre. Alors par quoi je vais commencer? Je commence par les examens. On a des inspecteurs qui nous disent faut noter positif. Puis quand on n'a pas compris, ils insistent lourdement. Et des fois, ils renvoient des tas de copies à des collègues qui ont une 9,5. Moi, ça m'est arrivé des collègues, pas moi, mais pour remonter des notes. Le collègue dit mais c'était un tas de mauvaises copies. J'y peux rien, ça arrive. Par contre, l'inverse jamais. Commission d'harmonisation. Généralement, les commissions d'harmonisation, ça harmonise toujours vers le haut. Mmh. Alors une fois, c'est assez intéressant parce que j'étais dans un lycée, puis une commission d'harmonisation. Et pour la première fois, c'était une harmonisation vers le bas. Peut-être jamais vu. Et puis j'en parle avec le proviseur adjoint de ce lycée. Alors je vais pas dire où, ça remonte à pas mal d'années. Et il était assez inquiet sur le fait qu'on montait tout le temps les notes. Hein. Et puis à la fin, il me dit oui, parce que je vois que j'ai mon fils qui est pas très bon et il a des super bonnes notes et j'arrive pas à comprendre. C'est-à-dire que on se ment. Hein, vous prenez, et on se ment officiellement, c'est-à-dire que vous prenez mathématiques moyennes dans mon lycée, ça doit être, la moyenne du lycée, ça doit être 13. Mmh. Ensuite, vous regardez, comment ça s'appelle, les tests internationaux,
3: voilà. La question nationale.
6: PISA. Ouais. PISA, test européen, on est mauvais.
1: Donc. Mais Charline, comment ça se passe, toi, de ton côté?
3: Moi, pour les notes? Ouais. Alors, moi, je note large. Moi, je fais partie des méchants qui notent trop haut.
6: Comme beaucoup de monde.
3: Oui, voilà. Mais
1: pourquoi? C'était pas comme ça avant.
3: Mais pourquoi? Parce que quand je fais une dictée, qu'ils ont tous zéro et que il y a 10 fautes à corriger par ligne. En fait, ils ont même pas envie de regarder là où ils ont faux. C'est illisible. La copie est illisible. Donc, je vais par exemple j'arrive. C'est là où je passe à l'inclusion. Mais ben, en fonction des résultats, je vais me dire bon voilà, j'ai étudié tel point de grammaire, tel point.
1: Non, mais je vais focaliser ma dictée. À l'époque, on avait 12 de moyenne, 13 de moyenne, c'était excellent. Bah, je parle il y a 20 ou 30 ans. Aujourd'hui, ils ont des 17, 18.
3: Mmh. Bah, déjà, le temps d'enseignement d'orthographe, le temps d'enseignement est diminué. J'ai un de mes collègues.
1: Oui, mais les élèves ont des notes plus hautes aujourd'hui.
3: Oui, mais le niveau. Pourquoi ils sont plus mauvais aussi? Je vois un de mes collègues. Il avait 4 classes. Nous, en français, on a 4 classes aujourd'hui pour un temps plein. Il s'avère qu'avant, lui, il avait 2 classes. Pour le même nombre d'heures, ces mathématiques, ils ont 2 fois moins de français. Donc forcément, ils peuvent qu'être moins bons. Et je rentre pas dans les écrans qui empêchent le travail à la maison, etc., etc. Tout ça aussi, ça fait partie de la problématique.
1: Ça s'explique. Et donc, il y a bien une baisse de niveau.
6: Alors, il y a l'histoire du niveau, il y a l'histoire de la notation. C'est deux choses différentes. Bien entendu, un élève qui a zéro, il fout plus rien.
3: On est d'accord, c'est pas encourageant.
6: D'accord. Mais on peut, quand un élève, on lui met 7 ou 8, c'est pas mettre 0. Quand on lui met 7 ou 8, ça veut dire quoi? Ça veut dire qu'il est pas très bon, ça veut dire qu'il peut s'en sortir. Voilà. Et donc, moi, ce qui me gêne, c'est on a des l'année dernière, par exemple, pour montrer les dangers de la philosophie de mettre des notes, j'avais 2 élèves, et on arrive ça au lycée, c'est à la puissance 10 qu'on a des phénomènes comme ça. Des élèves qui se retrouvent avec des élèves bons, mais pas plus que ça. Qui se retrouvent avec 17 de moyenne générale. Mmh. Moi, je connais des élèves qui avaient 20 et demi, c'est possible. Ouais. Avec les options, fille d'un collègue, 20 et demi. 17 de moyenne générale. Il y en a une qui est prise dans aucune classe prépa, et l'autre qui est prise à Henri IV à Paris. C'est-à-dire qu'on arrive sur au final avec le parcours sup, comme les notes ne veulent plus rien dire, on arrive sur des, on ne comprend pas les logiques du parcours sup. Je suis au lycée, donc.
3: Non, bien sûr, mais justement.
6: Voilà. Et je peux te dire que c'est des questionnements à chaque fois sur les orientations. Voilà. Après, je pense qu'il y a une psychologie de la note. Mais après, tu en arrives à des risques. Moi, j'ai une élève, une fois, je lui rends 14 et elle me dit c'est nul. je suis désolé, au bac 14, ça fait mention bien, etc. Mmh. Ah, c'est nul. C'est-à-dire que il y a une espèce de guerre à la note pour aller toujours plus haut. Et certains, et pas mal de profs, c'est des débats entre enseignants. Je prends en mathématiques dans mon lycée, c'est le cas, c'est très clair. C'est des débats entre est-ce que j'achète une forme de paix sociale et tout le monde a des bonnes notes, puis après les gamins ils verront bien. Ou est-ce que je mets des notes qui ont un sens, et après, ben, le problème, c'est qu'il faut les justifier, parce que les parents se plaignent, et vous prenez les mathématiques pour le Parcoursup, c'est important. Donc, ah, mais mon fils, à cause de vous, ben, il pourra pas faire telle classe prépa.
3: Exactement,
6: etc.
3: Ça, c'est vrai aussi. Donc, on a la pression des parents.
6: Bien
3: derrière.
6: Sûr, elle est énorme.
2: On a Alexandra aussi qui, je crois, veut réagir.
5: C'est Béatrice.
1: Béatrice.
5: Pas de problème. En fait, là, on a affaire à des enseignants du supérieur. Mais non, si on revient sur les notes petits.
1: Oui, parce que les notes petits, ça a changé. Moi, il y a aussi des notations par lettre en fonction de la classe,
5: alors,
1: etc. Il y a
5: moi,
1: des
5: ce qui m'intéresse plutôt pour les jeunes, c'est de réfléchir à la compétence. La note, finalement, si on arrivait à se détacher de cet esprit de note, on n'arriverait pas à des situations que vous décrivez, enfin que tu décris au lycée.
6: Je pense que sélection à la
5: ça
6: fin.
5: Va commencer plus jeune avec, en fait, d'ailleurs c'est assez bien fait puisqu'on est sur une évaluation acquise, on est en cours d'acquisition, etc. Enfin, ça a plus de sens qu'une notation où l'élève, en effet, il va se retrouver avec une note, avec le poids de la note. La notion d'évaluation, elle se travaille en transversal et depuis petit, avec les enfants, avec les parents. La note, on a essayé de l'enlever en primaire. Il y a plein de parents qui ont pas compris, pour qui c'est difficile parce que c'est un repère. Je pense qu'il y a tout un travail éducatif à faire auprès des parents, des enseignants.
3: Oui, on peut pas retirer la note par rapport aux parents. On va pas se mentir, nous c'est impossible.
5: Et par
3: même si on veut travailler en compétences.
5: Alors, moi je dirais quand même que c'est beaucoup plus global. On est sur un système qui est en train d'évoluer. C'est pas juste les parents.
1: C'est une révolution aujourd'hui.
5: C'est une révolution. C'est pas juste que les parents qui veulent pas qu'il y ait pas de notes. C'est parce que ça fait partie. Ils sont pas fous les parents. Ils se rendent bien compte que au parcours.
6: Les parents sont extrêmement individualistes et donc.
5: Pas tous. Non mais en tout cas ils se rendent bien compte que plus tard la note elle va intervenir dans le parcours.
6: J'ai des collègues, ils sont enseignants et parents, et quand ils sont enseignants et parents, ils ont pas la même casquette. C'est-à-dire quand enseignants ils vont te dire quelque chose, et puis quand ça concerne leur enfant ils te disent autre chose. On est tout à l'heure, je parlais de philosophie projet, et c'est la même chose. On est dans des logiques de concurrence. Et je suis désolé, mais je crois pas que dans les classes prépa qui concernent l'élite de notre nation, enfin vérifier, mais je crois pas qu'on ait des notions de acquis et non acquis. Vous vérifierez, j'ai quelques doutes sur le recrutement dans les classes prépa sur acquis et non acquis.
3: Je crois qu'elle parlait du primaire, c'est ça.
5: Non, mais voilà, entre le CP et la classe prépa, il se passe quelques années, on a le temps d'évoluer.
6: À un moment, il y a un temps de la réalité. Après, le constat, je sais que je vais choquer, mais le constat qui est à peu près partagé par à peu près tout le monde, c'est là où ça bug, c'est le collège. C'est le collège où ça bug, et allez savoir pourquoi, j'ai comme l'impression que c'est là où on a fait le plus d'expérimentation, et c'est là où au final, et nous, c'était le gros avantage du bac, c'est que le baccalauréat, on le récupérait en seconde, les gamins, et petit à petit, on leur mettait une finalité, avec des objectifs, mais des objectifs en termes de réussite. Vous devrez être capable de faire un peu moins de fautes, vous devrez être capable d'organiser votre pensée, et pour arriver au baccalauréat. Mais on récupérait, alors vous allez me dire, je vais faire la guerre collège-lycée, bien que institutionnellement, le gouvernement en a pris compte, puisqu'il y a des réunions qui se font entre collège et lycée, parce qu'on sent qu'il y a une fracture. Les élèves sortent du collège avec des très bonnes notes, et souvent, arrivé en seconde, étaient perdus. Ils
1: mais justement, comment on peut changer cette manière de noter est-ce que cette manière de noter, cette nouvelle manière de noter, par exemple, autre qu'avec les chiffres, comme l'a dit Béatrice, est-ce qu'elle peut réduire ces inégalités éducatives aujourd'hui?
6: Mais elles existent, les inégalités.
1: Charline. Oui, elles existent, mais est-ce que c'est possible de les réduire? Juste avant, c'était une échelle de notation avec des chiffres. Aujourd'hui, il n'y a pas que ça.
3: Non, il n'y a pas que ça. On peut choisir. Enfin, moi, après, j'ai une façon particulière de faire. Enfin, il m'arrive même parfois, enfin, que l'élève va choisir lui-même. les quatre compétences qu'il va décider de vérifier dans sa rédaction. C'est quatre points faibles.
1: Donc c'est lui qui va mettre ses critères d'évaluation.
3: Non, c'est moi qui leur donne les critères et qui lui dit qu'en fait quand je vais les noter, ouais. Je ramasse la rédaction. Lui, il sait pas faire ça. Ça demande un travail fou. Hein. Mm-hmm. Tu peux le faire qu'à petit effectif. Lui, c'est pas faire ça. Je leur prépare une fiche avec tout ce qu'ils maîtrisent pas.
1: Oui.
3: Et au lieu de leur dire, tu dois vérifier tout ça dans ta rédaction la prochaine fois. Je vais leur dire, tiens, on va commencer. Tu apprends à connaître l'élève, à savoir qui il est, à connaître son cœur aussi. C'est important, à connaître son appréhension de la matière. Lui dire, t'inquiète pas, on va commencer. Toi, tu vas vérifier cette compétence-là que t'as du mal et celle-là. Déjà, dans un premier temps, tu vas faire ces deux-là tout seul. Ensuite, je vais venir t'aider à faire la troisième. Parce que j'ai un petit effectif. Parce que forcément, un prof du public, par exemple, ou qui n'a pas forcément les bonnes conditions que moi j'ai dans le privé, il va me dire, attends, t'es gentil, comment tu veux faire? Et ils sont 34. C'est pas possible. Moi, c'est facile avec j'ai un groupe de 12. Je peux faire ça avec eux.
1: Mais maintenant, il y a des demi-groupes, ça existe. Ça se fait.
3: Alors, moi, j'ai pas de demi-groupe, mais enfin, j'ai un tiers de groupe. Mais ma troisième, c'est un tiers de groupe. Enfin, donc,
1: chance,
3: c'est parfait. Alors, oui, c'est parfait.
1: Mais dans le public, il y a des demi-groupes, maintenant, ça se fait.
6: Moi, je suis en lycée, mais ce que j'ai entendu en collège, c'est en gros, ils vont donner des moyens pour casser le collège unique. C'est-à-dire, en gros, ils vont faire des petits groupes d'élèves qui seront condamnés, à pas aller au lycée, ou au mieux, à aller en c'est beau, ça.
1: Je parlais des classes découpées,
6: je trouve ça magnifique. On a créé des nouvelles prépas. Fais bien, tu vas en prépa. Ça s'appelle prépa lycée. C'est-à-dire que les élèves, en gros, on dira des gamins, toi, tu iras pas au lycée, à moins que tu fasses une année de plus et que t'ailles en prépa lycée. Donc en gros, oui, le but, l'école républicaine, c'était et ça a été un combat pour l'école unique. Hein. Alors aujourd'hui, il y a même pas mal de profs qui sont contre l'école unique. Moi, je suis pour. Ça a été un combat. C'était que tout le monde ait le même enseignement. Or là, on est en train de dire à des élèves, des gamins de 12 ans, toi, tu iras travailler, tu feras un petit boulot. Et puis à d'autres,
3: mais
6: et
3: où ça, on leur dit ça?
6: Mais c'est le nouveau projet qui est mis en place.
3: Non, justement, alors, je suis pas d'accord.
5: Pour la troisième, c'est l'élève de troisième qui a pas eu le brevet qui va faire une prépa, si je me trompe. Hein.
6: Non, c'est le système donc, à terme, il est fait pour que, alors on va dire c'est des compétences, mais en fait c'est pas des compétences. Hein, il y aura des gamins qui auront des difficultés qu'on mettra dans des classes, et il y aura deux ou trois niveaux. Après c'est le collège, c'est ce que j'en ai entendu. Mais après voilà, c'est la vie de tout le monde, c'est la destruction du collège unique. Voilà, c'est tout.
1: Alors, et sur ces, si on revient sur le débat sur les notes, sur cette histoire d'évolution de l'évaluation par compétences qui remplace finalement, je sais pas si ça remplace ou si ça complète les notes traditionnelles. C'est plutôt un complément.
5: C'est vraiment un complément, à mon sens.
1: Est-ce que c'est positif, ça?
5: Oui, si c'est bien fait, parce que en fait, l'élève, s'il reçoit, peu importe que ce soit une compétence, mais si on valorise entre guillemets, si on met en avant ses échecs et ce qu'il réussit pas à faire, là, ça, tu sais pas le faire, etc.
3: Faut faire à l'envers.
5: On va le faire à l'envers. Et quand on valorise d'abord ce que ça donne, la motivation, il y a personne qui a envie de continuer quand on lui dit, ça, tu sais pas le faire, et puis on barre en rouge une
1: ça,
5: copie entière.
1: Ça, c'est vraiment avant. On mettait
3: non,
1: des c'est
3: encore
1: notes,
3: mais non, il y a encore beaucoup de profs très tradis qui sont comme ça.
5: Il y a encore beaucoup de...
1: Mais c'est
5: de...
1: pas en train de changer tout ça?
5: Ça évolue, bien sûr que ça évolue, mais il faut continuer à expliquer que, mais comment il sait qu'il sait pas alors? Parce que c'est la réaction spontanée de certains enseignants qui vont dire, comment l'élève va savoir qu'il connaît pas, qu'il maîtrise pas, tout simplement, il est pas sot. Généralement, il sait très bien qu'il sait pas. Donc, on va mettre l'accent sur, même s'il y a qu'un seul élément qu'il a bien compris dans ce qu'il a, dans l'évaluation qui a été faite, on va valoriser ça, puis après, on va travailler en complément.
6: Alors, c'est une vision totalement à court terme. Les compétences, et on le voit dans plein de matières, par exemple en mathématiques, où en sixième, on va dire compétences acquises, et puis l'année d'après, la compétence a disparu. C'est une méthode par addition, avec l'idée que compétences qui permettent d'aller à d'autres compétences, etc., etc. Et puis ensuite, on récupère des gamins en seconde qui auraient dû avoir ces compétences, et en fait, elles ont disparu. Donc bon, voilà, c'est... Après, il y a d'un côté, je dirais, il y a deux choses, et ça, il y a la raison. Il y a ce que j'appelle l'appréciation. Et souvent, la seule chose...
1: Ça, c'est important.
6: Voilà, la seule chose, mais ils ont du mal à comprendre ça, oui. La seule chose qui les intéresse, c'est la note. Il y a qu'un gamin, c'est triste à dire, mais certains, ils savent qu'ils n'ont pas fait une très bonne copie. Ils ont 10, ils sont contents, ils disent on a la moyenne. Ils sont 9, ah, c'est la catastrophe. Un point d'écart.
1: Après, je leur dis, l'appréciation peut être complètement différente.
6: Mais voilà, et après, c'est là, je leur dis, mais ce qui importe, c'est pas la note, c'est si je t'ai mob pas midi, c'est parce que là, ça va pas. Et c'est donc, mais ils ont du mal à lire l'appréciation. Parce que pour en revenir là-dessus, dans leur tête, ils se projettent et ils comptent. Il y a COEF 16 dans telle matière, il y a COEF 10 dans telle autre, etc. Et leur bac, ils l'ont comme ça. Et la mention, ils l'ont comme ça. Et ils seront pris dans tel ou tel établissement, avec ça. Donc, c'est une guerre de la note. Et donc je suis désolé, mais bon, bah pour le moment, les rouges et les verts et les oranges, on n'y est pas encore. Hein. Je crois qu'en lycée, j'ai jamais entendu personne utiliser ça. Bon après.
4: Moi, la question que je me posais, c'est j'étais en collège, donc dans certaines classes, ils ont voulu qu'on mette aussi ce système-là, qui demande quand même beaucoup plus de travail, beaucoup de boulot, parce qu'il y a et les notes et les compétences. En même temps, ça aide aussi, ça aiguille. Si justement c'est bien fait, ça c'est certain. Par contre, en effet, si d'une année à l'autre, ce sont pas les mêmes compétences, ça demande nous du travail. Non. Ben, moi en tout cas, je le remarque.
5: Honnêtement, mais moi j'ai trouvé qu'il y avait plutôt un suivi dans les compétences et une logique. C'est ça que je voulais
4: dire. Non, pas de souci. Mais après, je veux dire, si le changement n'est pas sur le fond de la compétence, bon, admettons. Mais là, en fait, là, la question, le débat qu'on a tous, c'est ça revient un peu à cette question de sens de la note, en fait. C'est clairement ce que... Et nous, on est en train de se battre entre nous, alors que la question, c'est de savoir comment l'élève perçoit la note et lui changer sa perception de la note, en fait. Et là, je revois, pardon, je me permets.
3: Vas-y, je t'en prie.
4: Je revois les classes que j'avais et j'ai donc Marie Curie qui est quand même un collège en difficulté avec des gros effectifs, avec une population qui est quand même très hétérogène et on va dire une catégorie socio-professionnelle très variée aussi. Et un autre collège à Saint-Mandrier qui est quand même je pense pas me tromper en le disant, en tout cas c'est ce que je remarque, plus favorisé. Donc vraiment deux publics complètement différents, et donc il fallait que j'adapte, alors que j'avais des niveaux similaires, l'approche et aussi les évaluations, mais par rapport au niveau, mais juste parce que oui, en effet, je vous rejoins, si c'est infaisable pour eux, c'est comme la fameuse expression, si on fait nager un poisson hors de l'eau ou qu'on essaie de le faire voler, ça fonctionnera pas, ce genre de choses. Donc oui, ça on est d'accord, si on lui demande alors qu'il a pas les bases solides et qu'il sait qu'on part déjà sur le fait qu'il va pas en être capable, il va se s'auto-saboter, il va plus vouloir s'investir dans la matière, c'est certain. Donc je pense qu'il y a une démarche de motivation à prendre en compte. Ça c'est ok, mais je sais pas si ça doit passer vraiment par la note, parce que là la question de la note, c'est vrai que les élèves la perçoivent soit en termes de rivalité qui va être le meilleur, alors qu'en fait c'est pas vraiment ça, parce qu'il suffit d'une évaluation sur l'autre pour avoir une évolution, mais de percevoir vraiment la matière comme une démarche d'apprentissage. Donc oui, au début peut-être que tu vas te planter, que tu vas pas avoir une bonne note, mais je pense que c'est important de montrer oui les
3: le
4: points
3: droit
4: forts.
3: À l'erreur,
4: voilà,
3: il n'existe pas même pour les profs. Écoute, c'était pas bien,
4: mais pas on l'a vu en profs, classe dans la société, le droit à l'erreur en effet il est mal vu, donc ça c'est une question sociétale, c'est vrai. Mais du coup, si nous on l'enseigne, ben justement c'est les futures générations qui vont l'intérioriser et donc accepter l'erreur, ça réduira le
3: c'est
4: stress.
3: C'est même pas accepter aussi. L'erreur, c'est
4: non, mais l'avoir comme bénéfique aussi. Mais donc du coup,
3: ça ne peut être que bénéfique. Voilà. On ne peut pas.
4: Oui, mais
3: on
4: donc
3: ne peut
4: du
3: pas
4: coup,
3: acquérir un savoir sans passer par l'erreur.
4: Oui, mais donc du coup, je pense que c'est important aussi de souligner ce qui ne va pas et pas forcément toujours que ce qui va. Et là, je parle aussi en mon expérience en tant que qu'enfant, je me rappellerai toujours de alors c'était en CM2, mon prof de CM2 qui m'avait dit non, pendant trois récréations tu iras pas en récréation, on va faire des maths, des problèmes ensemble, parce que il y a des choses que tu saisis pas. Je l'ai hyper mal vécu, parce que j'avais l'impression d'être punie, et en fait il a pris une démarche autre en m'expliquant, mais non, justement c'est pour qu'après tu seras beaucoup plus tranquille, tu auras moins de devoirs. Il a pris le temps, et en fait après ça m'a débloqué, j'ai vraiment compris le problème, et j'ai vraiment je me suis débloquée sur cette note là du coup, et puis me montrer, mais ça marche, ça en fait ça passait dans une démarche de communication vraiment avec les élèves qui peut pas toujours se faire, c'est vrai, en gros effectif, mais je pense que on peut prendre le temps quand même d'en discuter. Et donc ça pose vraiment la question là, c'est quoi le mieux, les points, les couleurs, les chiffres. En fait la question de fond c'est pas vraiment ça, c'est plutôt quel sens on donne aux notes, et peut-être même l'expliquer aussi aux parents. Oui, c'est un barème essentiel, mais c'est un barème pour pouvoir progresser. En fait, ça devrait être un outil et pas le reflet de la personne. C'est vrai que souvent, l'élève va se dire, ah ben, je suis nul. Mais non, attends, tu utilises le verbe être comme si c'était toi qui étais ce chiffre-là, alors qu'il représente que un essai à un moment donné, à un instant T. Pardon.
2: Non, vas-y, vas-y.
4: Bon, je parle peut-être un peu trop. Je
7: alors, voilà. Le débat est riche et dense, il n'y a pas de souci.
6: Il y a, le prof qui parle. Souvent, j'aime à dire, regardez quand est-ce qu'il y a des accidents. On parle beaucoup de la violence scolaire. La violence scolaire, c'est quand un prof ne parle plus à un élève ou un élève ne parle plus et on passe par d'autres modes de communication entre guillemets. Voilà. Et c'est souvent aux mêmes heures. C'est-à-dire que la quantité de travail, la fatigue, elle est fondamentale dans ces questions-là. Vous avez des quand un enseignant, et je le répète, ça c'est la question des retraites, je sais pas du syndicalisme, mais quand un enseignant est vieux et fatigué en fin de journée, il a du mal à parler. Et donc ça, réfléchir sur comment dire la qualité de vie, et on en a, c'est un peu dur, des fois même. Et ça c'est les parents. Bon, c'est en train de changer, mais les profs c'est des privilégiés, je vais pas dire autre chose. C'est des privilégiés, et bon, s'ils en bavent, c'est pas si mal. Ils se rendent pas compte que c'est aussi leur enfant qu'on subit les conséquences. Et je regarde, moi je prends le temps parce que, bon, mais j'ai des collègues, non. Et parce que ils sont fatigués, parce que ils
4: je pense vieux. Que ça peut se verbaliser aussi. C'est une question de communication, c'est-à-dire de dire, mais ça revient à ce qu'on disait, c'est-à-dire que de se mettre au même
3: casser le mur, ce fichu
4: et
3: mur.
4: De dire, mais écoutez, vous êtes fatigué, on va être honnête.
6: Et oui, mais
4: vous êtes fatigué, on va être honnête. En fait, nous aussi, on est des humains. Nous, on a
6: bien
4: des heures.
6: Bien sûr.
4: De...
6: Et
3: je pense mais que moi, on regarde dire. Toujours comme une extraterrestre parce que ce mur, je le brise. Et mais quoi? Comment?
6: Tel élève. Il y a des êtres supérieurs. Il y en a d'autres. Non, les profs sont des êtres humains parmi d'autres. Et la caractéristique des profs, et ça c'est assez inquiétant, c'est qu'en gros, je dirais, les profs qui sont, entre guillemets, certifiés, etc., sont âgés, et que là, on est plus ou moins en train de casser un système, on est en train de développer les contractuels, etc., etc. Et à terme, non mais c'est pas pour, et en plus je pense que tu fais très bien, voilà.
4: Non, là par contre, je suis assez d'accord, mais je répondrai après.
6: Voilà, mais, et on le voit, là, le corps enseignant est un corps en train de vieillir, Et fatigué. Et là, quand on lui dit,
7: on est à l'aube d'un tournant, il faut que ça change. Alors, on parle de mur entre les élèves.
6: Je vais aller jusqu'au bout. Je parlais avec un collègue qui est à l'hôpital, qui était maître de conférence à l'hôpital à Paris, qui a quitté les hôpitaux et qui maintenant travaille dans le privé, gagne très bien sa vie. Il m'a dit non, mais il y a une volonté d'en finir avec un système scolaire. Il y a une volonté. C'est-à-dire que et là, comme on a fait dans plein de grandes entreprises, bon, on laisse et puis après on verra bien. Voilà, et là l'école française est en déshérence. Elle est en déshérence. Juste pour finir une chose, deux petites choses qui s'est passé quand même dernièrement. Deux petites choses. Avant, qui est-ce qu'on avait comme ministre? On avait des grands intellectuels, des agrégés de grammaire, etc. Là, on a nommé une dame. Qui n'a pas jamais vu l'ombre d'une école. C'est du jamais vu. Elle a vécu à Singapour, elle sait pas ce que c'est qu'une école. Et pour l'histoire de l'inclusion, qu'est-ce qui s'est passé aujourd'hui? Aujourd'hui, on a nommé, parce qu'on l'avait oublié, un ministre des... Et c'est énorme, là. Son intitulé, un ministre des handicapés et de l'égalité homme-femme. Ça vient d'être nommé. Parce qu'on avait oublié. Et on nous dit que c'est une cause prioritaire. Et à un moment, et la façon dont on fait un gouvernement, ça a un sens. Et là, ça a un sens par rapport à notre problématique. Voilà. Merci.
7: Maë, tu voulais rebondir?
4: Oui, je me suis égarée dans ma réflexion. Oui, parce que je voulais pas
7: parler de l'inclusion en long, large, en travers.
4: Je voulais pas prendre le biais l'aspect politique, bien qu'il soit essentiel pour des questions financières, mais je voulais évoquer autre chose, mais du coup je
7: Tu as perdu le fil.
5: J'ai perdu le fil. Moi, je veux revenir sur la notion de note.
7: Oui. C'était l'objet de cette partie.
3: Moi aussi, après, j'aurais peut-être des trucs à dire.
5: Moi, ce qui me semble intéressant, au-delà des compétences, etc., c'est déjà donnons confiance à nos enfants. Je pense que gagner en confiance en soi, à l'école française, hélas, je pense qu'on n'est pas hyper fort. Et au-delà des notes,
3: Moi, j'aimerais bien aussi essayer d'expliquer
5: mais
3: pourquoi.
5: Mais les raisons, elles sont diverses et variées. Mais je pense qu'une des raisons, l'évaluation fait partie d'une des raisons pour lesquelles l'enfant a une mauvaise estime de soi en France dans son système scolaire. Et au-delà des notes, quel que soit, parce que même combat hein, au collège, on peut avoir des notes, on peut avoir des compétences. Ils vont aussi très bien savoir que s'ils sont en rouge, en orange, en je sais pas, enfin en plus ça dépend des établissements, ils sont tout à fait capables de se repérer, de se dire. Et j'ai entendu tout à l'heure, tu disais je suis nulle. Je pense que c'est vraiment le premier combat. Il serait plutôt là-dessus. Et après, pour arriver au lycée avec des gamins qui sont forts dans leur tête, qui ont confiance en eux, et pour qui la scolarité
3: c'est la base.
5: Sera plus agréable. Un gamin qui se croit nul, je veux bien parier qu'il va pas avoir une super scolarité. Hein.
4: Puis en dehors de ça, du coup, la vision de l'école, elle va être
5: complètement
4: subie,
5: délétère.
3: Moi, je vais parler d'une de mes élèves. Voilà, je vais aller droit au but.
7: Tu voulais effectivement.
3: Oui, c'est ça. Ouais. C'est sur les notes. Jessica. Jessica est une élève qui est en décrochage scolaire. Ça va pas. Enfin bref, voilà. De toute façon, on lui rend la copie. Tout est tout rouge. De toute façon, je suis nulle. En plus, je suis dyslexique. Qu'est-ce que tu veux? J'ai pas ma place ici. Et puis, j'ai toujours les mêmes commentaires des profs. Toujours la même vision négative. Mais c'est pas grave, hein. Tu vas progresser. Bon, d'accord, c'est pas terrible, mais, oh, ça va finir par le faire. Voilà. Un jour, j'arrive. J'arrive, je fais un remplacement. Je m'occupe de Jessica. Et Jessica, je lui dis, avant de lui rendre la copie, je lui dis, regarde. Enfin, je lui montre pas la note. Et j'avais un peu gonflé la note quand même, on va pas se mentir. J'avais gonflé la note. Je lui ai dit, tu vois, ce que j'ai adoré dans ce que t'as fait, c'est que t'as fait ça, ça et ça. Et ça, t'es la seule à m'avoir fait ça. Par contre, t'as aussi ce point fort. Ce point fort, il est là, et ça va falloir que tu t'en serves. Maintenant, je t'avouerai qu'il va falloir qu'on travaille ce petit point-là pour permettre de mettre en avant encore mieux tout ce que tu sais faire. Voilà, donc c'est très salésien. Enfin, nous, on est, voilà. Et Jessica a été métamorphosée. J'ai croisé Jessica, je l'ai eue il y a 12 ans. Je l'ai croisée il y a pas longtemps. Elle est arrivée, regardez, c'est grâce à elle que j'ai fait ces études. Bon, elle m'a un peu collé la honte dans la rue.
7: Dans le bon sens, quand même.
3: Mais, oui, dans le bon sens, oui, certes. Mais elle m'a dit, écoute-moi. Parce que du coup, bon, enfin voilà, elle m'a tutoyée les années après. Elle m'a dit, écoute, tu es la première personne à avoir montré quelque chose de positif dans mon travail. De là, je me suis dit que j'allais peut-être pouvoir faire quelque chose. Et voilà. Mais bon, on n'est pas là pour aimer les élèves, ils sont pas là pour nous aimer. Moi, je partage pas ce point de vue. Un élève qui n'arrive pas à obtenir de résultats, s'il t'aime, alors là, voilà, je suis désolée, je vais mettre beaucoup de mon ado, s'il t'aime, s'il apprécie qui tu es, il va commencer à ne pas vouloir te décevoir toi. Donc, ce qu'il va faire, il va le faire pour moi, parce qu'il m'aime. Et une fois qu'il aura fait ça pour moi, il va comprendre qu'il peut le faire pour lui. Mais là, après, moi, c'est vraiment, j'ai un public d'élèves très en difficulté que je coucoune aussi. Enfin, j'ai tout type d'élèves, dont un groupe en difficulté. Et il s'avère qu'avec ce groupe en difficulté, pour moi, tout passe par l'affect. Dès que tu brises le mur et on rejoint le mur, dès que tu les mets en avant, ils commencent à comprendre qu'ils sont capables. Et cette petite Jessica, bah, elle est revenue me voir 8 ans plus tard aussi. Bon, après, c'est après qu'elle m'a un peu affiché. Elle m'a demandé, est-ce que tu veux pas regarder mon mémoire? Quoi? Un mémoire? Pardon? Toi qui ne pouvais même pas aller au lycée général? Enfin, eh ben, on a regardé ensemble son mémoire, on a repris ensemble tout ce qui allait pas. Elle est venue chez moi une journée, c'était pas du tout dans mon travail. Mais, je l'aurais suivi jusqu'au bout. Et aujourd'hui, elle est éducatrice spécialisée. Et si on lui avait pas donné une bonne vision d'elle, c'était fini, quoi. Enfin, elle s'arrêtait là. Voilà, enfin, c'est mon point de vue sur la chose.
7: Effectivement, très beau récit sur le sujet. On va pouvoir justement glisser tranquillement sur tu veux. Allez, on revient dans quelques secondes sur votre radio.
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2: On a parlé des notes, des appréciations. C'est quelque chose qui est aussi beaucoup revenu dans les commentaires. Il s'agit de la triche. La manière de hiérarchiser les élèves, peut-être. Est-ce que les méthodes ont évolué avec le temps? On parle aujourd'hui d'IA, d'intelligence artificielle. Quels sont les types de triches les plus courantes qu'on peut observer actuellement à l'école? Est-ce que se servir de ChatGPT, d'autres intelligences artificielles, pour vous, c'est de la triche?
3: Ça peut être. Alors moi, je suis pas confrontée à ça. Je leur donne très peu de devoirs maison.
7: Tu ne le vois pas, peut-être.
3: Non, parce que je donne pas de devoirs maison. Les parents sont trop derrière, donc j'en ai marre de noter les parents.
7: Ou alors que ce soit les parents en IA.
3: Voilà. Ouais. Bah des fois, on sait pas lequel travaille mieux que l'autre. Mais comme c'est un outil qu'ils savent pas nécessairement s'en servir. Enfin, en tout, je parle pas des parents. Hein, on sait pas lequel travaille mieux que l'autre. Mais comme c'est un outil qu'ils savent pas nécessairement s'en servir. Enfin, en tout, je parle pas des parents.

0: qui pose pas de devoir maison, parce que les devoirs de maison, c'est papa qui le fait, c'est tonton qui le fait, ça. Ou alors on donne un devoir à la maison avec un tout petit coef, histoire pour entraîner l'élève ou pour lui permettre de faire là, mais on fait pas rentrer ça entre guillemets dans la notation ou très peu, parce que on sait très bien ce qu'il en est. Et après de la tricherie, alors, et puis parfois le devoir maison. Donner des collègues, mais des fois le prof de maths est aussi prof de cours particulier où il a eu l'année d'avant. Enfin, des fois il y a des trucs assez particuliers. Souvent les mathématiques, hein, les cours particuliers mathématiques, un peu français anglais, mais beaucoup mathématiques. Pour ce qui est de l'école en classe, ils trichent énormément. Je vais aller jusqu'au bout. Ils trichent tous. Alors qu'est-ce que j'appelle tricher? T'as le point premier, c'est le camarade, il laisse un peu traîner sa feuille de brouillon, on jette un coup d'œil, ou on jette à la queue, et je coup d'œil à la copie. Alors voilà, c'est humain. Alors, souvent je leur dis.
1: Les mots dans les trous.
0: Voilà, souvent.
1: Jean-Daniel l'a mis dans sa trousse transparente.
0: Voilà, souvent je leur dis. Méfiez-vous, je leur dis, parce que votre voisin, il y a autant de chances qu'il écrive des bêtises que vous. Hein, voilà, donc ça c'est assez classique. Après on pourra demander à Mylène, mais bon, il y a longtemps qu'elle est plus à l'école. Oh, comme, là, comme élève, elle non, mais vive de l'autre côté. Moi, à l'école, ça fait quand même des très très longtemps que j'y étais plus. Alors ensuite, bah il y a les portables. Et donc là, les portables. Ouais, alors systématiquement, donc je les fais enlever. Non mais après je vais montrer la démission du système scolaire
2: avec les calculettes électroniques il y a 30 ans.
0: Je pense qu'avec le problème, il est qu'avant l'orientation elle se faisait sur les notes, mais le bac on le passait, etc. Le Parcoursup est devenu plus important que le bac, et donc les notes, en gros, le troisième trimestre au lycée, il y a plus cours. C'est quasiment fini. C'est-à-dire, ils ont eu leur Parcoursup, ils savent plus ou moins où est-ce qu'ils sont orientés. Le bac, 90% des élèves, avec les notes qu'ils ont déjà, savent s'ils l'ont ou pas. Donc, en gros, les cours se vident, les troisième trimestre. Et donc, c'est la reconquête du troisième trimestre, mais c'en est assez risible. Donc, c'est pour ça qu'ils ont mis la spécialité à la fin pour essayer d'éviter ça. Voilà, on a. Et après, le but, c'est dans le Parcoursup d'avoir les meilleures notes. Alors là, les téléphones portables, régulièrement. Les gamins, je les fais lever, je les retrouve dans les jambes, je les retrouve par terre. Alors,
1: interdit chez nous.
0: Voilà, alors interdit, mais c'est interdit.
3: Non, mais au collège, c'est-à-dire qu'ils peuvent pas.
1: Ils peuvent pas, nous, ils les déposent le matin dans une barrière.
3: Ça va être plus difficile.
0: C'est très clair. Je sais pas, c'est comment, mais il y a des lois. On n'a pas le droit de prendre un téléphone portable. C'est une propriété privée. Je parle trop fort.
2: Non, ça va.
3: C'est moi qui suis trop loin.
2: C'est un peu loin.
0: C'est une propriété privée. Donc, à un moment,
2: je peux pas le saisir.
0: Je vais être clair. À un moment, il aurait été bien, et ça, je l'appelle, s'il y en a qui m'écoutent, qu'on autorise, c'est un décret loi, c'est même pas à passer à l'Assemblée, qu'on autorise les enseignants, quand on en trouve l'utilité, d'utiliser des brouilleurs. C'est tout.
2: Carrément, pour les empêcher d'aller chercher des choses sur le net.
0: Je crois qu'à un moment, il faut regarder. Alors, comment se passe quand on arrive à l'école, faut quand même voir. On arrive à l'école, on est devant, on récupère les élèves, donc devant la classe, ils se parlent pas.
3: Oui, c'est vrai ça.
0: Ils sont tous
3: sur leur téléphone.
0: Ils sont tous sur leur téléphone. On rentre. Il y en a quelques-uns qui se parlent le trois quarts. Je vais parler un peu. Le trois quarts, ils jouent à des jeux. Ils sont donc il y a une espèce d'addiction au jeu qui est énorme. Et en fait, je vais aller jusqu'au bout. On est en train de vivre un changement de société comme jamais on a eu. C'est-à-dire que le téléphone devient une partie d'eux-mêmes. Et je vais même plus loin. Et je le vois même moi. Ça devient une partie de mon intelligence. C'est-à-dire que quand il y a des choses que je me dis,
2: c'est une partie de leur cerveau finalement maintenant.
0: Exactement.
2: On peut aller jusque là.
0: Exactement.
2: C'est-à-dire que la mémoire triche augmentée. La mémoire, il la stocke dans leur téléphone.
0: Exactement.
2: En gros.
0: Exactement ça. Ouais. Alors après, ChatGPT, faut être clair maintenant, j'en ai eu une ce matin.
2: Ah, tu peux l'avoir sur le téléphone, hein.
0: Mais bien sûr, on le voit.
2: Ils peuvent tricher en plein.
0: On le voit. Je vous invite à taper. Alors bien sûr, quand c'est un sujet, les causes de la Révolution française, bon, ça va ressembler à quelque chose. Mais après, ChatGPT, c'est basé sur des sources américaines, récentes.
3: Ah, donc Napoléon.
0: Voilà, donc quand on lit ça, il y a des tests sur le genre, etc. Tu commences à rigoler, puis gentiment au gamin, tu lui dis mais là, t'as voulu dire quoi? Comme ça. Voilà, donc. Mais on en est au début. Mais après, comme je disais à mes collègues de maths, parce que les maths, ça va être. C'est-à-dire qu'en maths, dernièrement, j'ai collègues, ils m'ont dit ça, c'est du ChatGPT. Je m'en suis rendu compte parce qu'il utilise des signes qui sont des signes de licence.

0: Il aurait mis des signes de terminal, c'est les mêmes, mais en licence on n'utilise pas la même notation.
1: Oui, c'est ça, c'est qu'il y en a, qui font des dissertations au collège alors que c'est des trucs de lycée.
2: Oui, mais c'est une problématique qu'on avait même avant ChatGPT.
0: Mais après je vais finir, je disais au collège, mais tu peux demander à ChatGPT de faire la démonstration avec un niveau de terminal. Donc à terme, les mathématiques, tout en mathématiques pourra se faire avec ChatGPT. Donc pour les mathématiques, ça devient vraiment problématique. En histoire géo, moi je leur dis, je revenais sur le sens. En EMC par exemple, je me dis, j'en ai rien à faire. Moi ce que je quand je corrige votre travail, je veux voir comment vous êtes approprié le sujet, quelles questions, et c'est là où ça commence à m'intéresser. Quelles questions vous êtes posées, etc. C'est ça qui est intéressant. Mais c'est vrai que pour eux, j'ai eu des réponses comme ça, des élèves qui me disaient, mais moi je ne sais pas, eux ils savent, je recopie ce qu'ils savent.
1: Ouais.
0: Je dis, mais tu te rends compte de la chose?
1: Alors, à l'inverse, est-ce que vous expliquez l'IA, mais dans le bon sens, utilisez-la pour faire ci, pour faire ça? Voilà, Charline.
2: Moi, l'IA, je connais pas, donc je peux pas les orienter vers cet outil. Je le maîtrise pas, je le connais pas. En revanche, on peut quand même voir un parallèle avec Internet tout court. J'ai eu la problématique de troisième qui sont arrivés. C'était presque une thèse sous le bras. Hein. Alors oui, ça n'est pas inexact. Je leur dis, tu as raison quand tu dis ça, ça, parce qu'en plus, ils venaient me dire, non, mais madame, j'ai bon. Je dis, oui, mais explique-moi. Il est où ton hiatus là dans le vers poétique? Un hiatus, c'est deux voyelles, par exemple oasis. Il est où l'hiatus dans le vers? Est-ce que tu me parles hiatus? Ah, je sais pas. Je fais, donc t'as le droit d'utiliser cet outil. Je fais, tu peux même prendre tout ce que tu veux. Enfin voilà, mais il faut que tu te l'appropries. Si tu te l'appropries
1: pas,
2: parce
1: qu'on peut l'utiliser à bon escient aussi.
2: Mais bien sûr, si tu découvres qu'il y a un hiatus, c'est pas toi qui l'as trouvé, c'est Google. Très bien. Maintenant, moi, ce que j'attends, c'est qu'à la fin de cet exposé, tu sois à même de m'identifier où il se trouve, et tu sois à même, dans un autre poème, de transférer cette compétence, enfin, ou cette nouvelle compétence d'identification de l'hiatus, ailleurs. Si tu es capable de faire ça, grand bien te fasse, trouve-moi tout ce que tu veux dans le poème. Et c'est ça qu'ils savent pas faire. Après, voilà, ChatGPT, c'est vrai que vous, au lycée, vous êtes très confrontés, j'imagine, à cela. Nous peut-être un peu moins, en tout cas Google, Google je crois qu'on l'est tous, hein, même mais en primaire ils doivent l'être.
1: Oui. Oui.
3: Question des travaux aussi à la maison, parce que ça en classe, oui ils peuvent peut-être le faire un peu sur le téléphone, mais s'ils font pendant une heure, je pense qu'au bout d'un moment tu t'en aperçois, donc ça pose plus la question.
0: Je veux être sérieux, ils sont extrêmement forts. Moi, j'ai vu j'ai réussi à récupérer
3: ils développent des compétences
0: de survie. J'ai réussi à récupérer des téléphones dans le haut du bras.
2: Oh non.
0: Ils avaient réussi à, quand ils m'avaient vu arriver, à remonter.
1: Mais
0: en fait, c'est des années, c'est des années de pratique. C'est des gamins, ou alors il les cache entre les jambes. Donc je leur dis levez-vous. Alors ils se lèvent comme ça, et voilà. Et tout à l'heure les profs ne voient pas. Des fois en off ils viennent me voir, me disent ah mais vous faites comment, vous voyez? Alors, je dis ouais, parce que je regarde. C'est-à-dire que je pense que beaucoup de mes collègues ne regardent pas. Et laisse faire, voilà. Et après on fait comment? Moi,
3: ne regarde pas ou ne veulent pas voir aussi.
0: Mais ne veulent pas voir.
3: Plutôt, oui.
0: Mais bien sûr, ils ont pas. Ça veut dire quoi quand je vois comment ça, mon fils a triché? J'ai eu en conseil de classe.
2: C'est vrai, hein. Conflit derrière toujours.
0: J'ai eu en conseil de classe, mais Monsieur Luce, comment vous pouvez dire? Mais je l'ai chopé. Mais non. Et l'élève, après au troisième trimestre, ça va pourquoi? Troisième trimestre, ah là, les notes étaient catastrophiques. Elle avait triché tout le long et dans toutes les matières. Et tout le monde disait, et tout le monde avait été dupe. Hein, et la tricherie, elle est beaucoup plus implantée au lycée. C'est une stratégie de réussite. Elle est beaucoup plus implantée
1: que ce qu'on
0: croit.
1: C'est une vraie stratégie.
0: Mais bien sûr. Mais attendez, devenir ingénieur ou avoir un BTS, c'est pas la même chose dans la vie. Et les gamins, ils savent très bien ce qu'ils jouent en terminale. Entrer dans une grande école, etc., ou avoir un BTS, c'est toute la vie qui est différente. Et les parents, et quand les gamins ne le comprennent pas, les parents comprennent très bien.
1: Alors, les gamins, justement, ils sont un peu tous différents. On se retrouve dans quelques secondes, on va aborder la partie inclusion dans notre émission.
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5: Quels sont les prochains défis pour le système éducatif français? Comment améliorer le système scolaire français? Et est-ce que les différences entre élèves sont aujourd'hui mieux prises en compte? Nous allons maintenant aborder toutes vos questions avec nos invités.
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5: Luc, quelles sont les grandes avancées en matière d'inclusion scolaire et comment ces chiffres traduisent-ils des progrès ?
1: En 2023, c'est plus de 436 000 élèves en situation de handicap qui sont scolarisés en France, soit 3,6% quand même du total des élèves. Pour certains, ils sont même accompagnés par plus de 132 000 AESH, des accompagnants dédiés, et de plus 164 000 élèves bénéficient d'un livret de parcours inclusif qui garantit un suivi adapté à leurs besoins spécifiques avec des plans complètement pour eux. Ce soutien permet donc de rendre l'école accessible à tous, favorisant une inclusion toujours plus marquée.
5: Et pour continuer ce débat, voici quelques réactions que vous nous avez laissées avec le hashtag FQEP et sur notre répondeur le 07 839 839 75.
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1: On a Martine de Marseille. J'ai toujours rêvé d'une école comme aux USA ou en Allemagne quand j'étais enfant. Cours le matin, sport l'après-midi.
5: Myriam de Bordeaux. Tout le monde se plaint de l'école, mais ces dernières années, il y a eu énormément de réformes dans le but d'améliorer tout ça et l'inclusion de tous ces élèves. On a de la chance d'être en France, que ce soit gratuit et obligatoire pour tous. Ce n'est pas le cas partout, ne l'oublions pas.
1: Alors en effet, l'inclusion et l'équité sont en 2024 les mots d'ordre maintenant de l'école. Normalement, en tout cas, on va en débattre. Comment, en jugeant par obligation les élèves, car il le faut, peut-on se sentir légitime et équitable vis-à-vis des autres élèves ? Est-ce que vous avez fait, vous, en plateau, évoluer vos méthodes ces dernières années sur l'inclusion ?
2: Moi, j'aménage les notes, je les note pas pareil. Alors des fois, ça choque. Les élèves me disent, attendez, pourquoi moi, j'ai faux là et pas lui ? C'est parce que si lui, je commence à lui compter ça, je vais même avoir zéro tout le temps. Je fais alors que toi, si je te laisse passer ça, à quel moment tu progresses? Je fais toi, je peux te tirer plus vers le haut. Je fais, il est hors de question que je m'aligne. Je fais oui, je vous note pas pareil et je l'assume parfaitement parce que vous êtes différents. Après, voilà, faut le porter, hein. Oui, mais en fait, ils le comprennent complètement. Et voilà, ça fait partie du mur brisé. Je donne mes ficelles aux élèves et ils les comprennent.
5: Et les parents le comprennent?
2: Ils s'en font jamais plein, en réalité. Parce qu'ils ne veulent pas soit que l'enfant très fort soit tiré vers le bas par ceux qui ont de moins bons résultats. Et ils ne veulent pas non plus, pour les parents d'enfants très en difficulté, mais qui restent au ras des pâquerettes pour leur dire, bah, de toute façon, faut qu'on fasse évoluer les autres. Hein, donc on va te noter pareil. Donc ça n'a jamais été un problème pour les familles.
1: De ton côté, Maë, tu as fait évoluer des méthodes, alors tu es
3: alors
1: jeune.
3: Alors moi, ça fait trois ans. J'ai été un temps à La Réunion, un temps en Guadeloupe et un temps en métropole, dans le sud de la France, du coup, ce qu'on appelle la métropole dans les îles, du coup. c'est pour ça que j'évoque ce terme. Et donc déjà, c'est des situations différentes. J'ai pas eu la possibilité d'avoir non plus un recul très très important, mais par contre, c'est vrai que cette question-là revenait souvent. Il y avait quand même une, je dirais pas jusqu'à la fracture, mais en tout cas, certains désaccords par rapport à ça. Parce que si on veut une inclusion, en tout cas, là, je vais parler dans le public, parce que j'ai été uniquement dans le public. Il y a des effectifs, c'est vrai. Il y a des hétérogénéités et des classes qui sont différentes selon, en plus, les classes. C'est-à-dire qu'au sein même de, donc là, je parle du collège aussi parce que j'étais au niveau collège. Des sixièmes, des cinquièmes, des quatrièmes et des troisièmes, sur les 10 classes qu'il va y avoir une classe peut-être où il y aura plus d'hétérogénéité qu'une autre. Donc déjà, il faut s'adapter en fait à chaque fois aux classes. La question qui se pose, c'est est-ce que c'est au prof de devoir s'adapter à ça et porter ça et du coup, faire le cours. Moi, je me suis vraiment posé la question parce que on a envie, en tout cas moi, j'avais foncièrement envie, pareil, de porter ces élèves que tu vois qui ont des capacités, que tu sens que si tu crois en eux, que tu les accompagnes, que tu leur donnes cette motivation et cette envie, cette transmission là, il y a quelque chose où en tout cas t'as envie d'essayer. Mais concrètement, en termes de temps et de moyens, c'est pas toujours évident et loin de là. Pour être honnête, on a parlé d'AESH, elles sont pas toujours là ou ils sont. Enfin, je sais pas si. On dit AESH, c'est un masculin, féminin. Un accompagnant. Donc, un AESH.
1: Pour ceux qui ont besoin, hein, parce qu'après on rentrera un petit peu.
3: Oui, bien sûr, mais c'est-à-dire qu'il y en a qui ont
1: besoin. Souvent, c'est pas besoin accessoirement.
3: Oui, voilà, c'est pour ça que je me suis permis de dire une. C'est vrai que ce sont souvent des femmes féminines.
2: J'ai jamais vu d'hommes.
0: Eh ben oui.
2: Bien vu.
3: Il y en a, mais voilà.
0: Globalement,
1: c'est pour ça qu'il y a une déformation.
3: Alors là, ça va jusqu'à un cadre particulier parce que ce sont des élèves qui vraiment sont reconnus comme tels avec une pathologie et tout, certes, mais du coup, ces élèves-là, ils arrivent, il y en a qui sont dans nos classes.
1: C'est à peu près un quart des élèves.
3: Oui, voilà. Et c'est une réalité concrète, moi j'en ai toujours eu dans mes classes. Et il n'y a pas toujours les AESH présents parce qu'il faut adapter selon les matières, ce que j'entends, parce que voilà, c'est un fait. Mais c'est vrai qu'en histoire-géographie, puisque je suis aussi en histoire-géographie, c'est de l'écriture, souvent c'est de la réflexion, et s'ils sont là en français, ils ne nous les mettent pas en histoire-géographie, mais en fait, le passage à l'écrit est hyper compliqué, mais est surtout essentiel. C'est-à-dire que la réflexion, elle peut se faire à un moment donné juste à l'oral, mais au bout d'un moment, le fait de passer à l'écrit, ça l'implique dans son apprentissage, ça le rattache aussi à la concentration. Donc cet élève-là, c'est pas toujours évident, même dans des travaux de groupe. Alors, il y a plusieurs stratégies aussi pour l'inclusion. Il va y avoir les travaux de groupe avec des différents niveaux, des mélanges. Il peut y avoir, il y a plusieurs façons de faire. Mais, voilà. Moi, ce que je peux en dire, en tout cas, c'est que il y a des choses à faire. C'est une bonne idée, à mon sens, parce que ça permet de montrer aux élèves aussi que la société, elle est diverse et variée, qu'il y a des gens qui sont, ça montre la différence tout simplement, et ça inclut, c'est vrai. Maintenant, en termes de réellement de prise en charge, pour être honnête, je sais pas si c'est toujours jouable. J'ai été aussi en primaire à La Réunion avec une petite qui, donc j'étais en CM2, elle avait un niveau de CPCE1. C'était ingérable concrètement, c'est-à-dire que quand on met en place elle avait vraiment besoin d'un temps de lecture, d'un temps de travail important avec des fiches spécifiques, mais il y avait aussi un autre élève qui avait moins de difficultés, qui avait pas non plus un niveau de CPCE1, mais qui avait aussi des difficultés quand t'es seul dans ta classe, que t'as tous tes élèves même en groupe, en îlot, et qui travaillent, tu dois passer, tu vérifies quand même ce qui se fait, tu dois être en échange, si eux ils ont besoin de toute ton attention et c'est primordial, bah oui, c'est vrai qu'il y a des moments où le temps de travail, il est réduit pour cet enfant-là.
2: Totalement.
3: Mais c'est réel, et au bout d'un moment, faut pas idéaliser le délire d'inclusion. Je pense que il y a des choses qui sont faisables totalement. Je pense que la conviction et l'envie est liée. Franchement, moi, je me suis vraiment investie. Pourtant, je ne suis que contractuelle, c'est vrai. Mais et ça a fonctionné parce que pour le coup, avec les moyens qu'on met en place, ça a fonctionné. Mais je pense qu'il manque vraiment de moyens, ou je sais pas, j'ai pas la solution.
2: Si je peux rebondir quand même.
3: Oui, bien sûr.
2: C'est une manière de parler, mais c'est assez repris et je suis assez vigilante sur les termes, le délire d'inclusion. Voilà, c'est un petit peu, nous, on est parents d'enfants en situation de handicap, donc voilà, forcément, je vais réagir sur.
3: Il n'y a pas de mauvaise intention, j'en suis persuadée.
0: Après, je souhaiterais intervenir aussi.
3: Non, c'est les gros guillemets. J'ai dû justement exprimer cette expression-là parce que c'est un peu tous les mots qui sont dits dans les médias et c'est pas forcément ce que je partage. Moi, ce que je disais, mes deux parents travaillaient en psychiatrie. Ils travaillaient avec des publics, des personnes. Des enfants aussi avec des situations compliquées, et on a échangé par rapport à ça. Ils disent que c'est plutôt bénéfique qu'il y ait justement ce mélange là non mais pour les élèves et pour tout le monde, mais le truc c'est que ça dépend déjà, il y a une diversité, une pluralité de
2: des limites,
3: des pathologies.
2: Alors,
3: et de
2: pas.
3: Et des triste, et des
2: je vais juste déjà, on parle depuis tout à l'heure du terme inclusion. Nous, on va préférer l'adjectif inclusif parce que inclusion, si on revient à l'origine, et c'est pas moi qui en parle, c'est Charles Gardou, je vous laisserai consulter sa bibliographie, qui le dit très bien. L'inclusion, en fait, c'est un élément extérieur qui vient gêner, met à l'intérieur et ça vient gêner. On parle de dents incluses, etc. Et dans ces cas-là, c'est plutôt tout à fait
3: négatif.
2: Donc aujourd'hui, c'est pas par hasard que depuis 2019, l'éducation nationale a un service de l'école inclusive, c'est sciemment. Donc on,
6: Au niveau déjà du vocabulaire, on va juste repréciser qu'on va préférer ce terme-là. Inclusif plutôt que inclusion. En plus, l'inclusion, ça veut dire que il est dehors et qu'il vient dedans. En fait, c'est vrai. Avant d'être dehors, il est déjà dedans puisque de fait, il est élève de fait. Et c'est pas une question, c'est comment on fait. Ça se questionne pas. L'inclusion, l'école pour tous, elle est aujourd'hui. C'est depuis 2005. Il n'y a pas de question. Maintenant, c'est comment on fait aujourd'hui avec ça.
2: Et est-ce que c'est toujours possible?
6: Alors, la question, c'est une philosophie. C'est, est-ce que c'est toujours possible? Dès qu'on se pose la question, c'est qu'on on écarte la possibilité de trouver des solutions.
1: Justement, Béatrice, tu disais que depuis 2005, en fait, cette inclusion de filles, c'est intéressant.
0: Là-dessus.
6: Non. Pas tout de suite.
0: Non, mais je sais pas.
1: Je plaisante. Parce que je rebondis puisque
0: 2005 est une date importante.
1: Oui, c'était justement raccord avec la suite de notre.
0: Pourquoi 2005 ?
1: C'est ça. C'était un tournant décisif dans cette évolution, justement avec cette loi de 2005. Pourquoi, je crois que Charline, tu voulais en parler ?
2: La loi de 2005, c'est les. J'étais pas du tout partie là-dessus à l'origine.
1: Enfin, voilà. C'est Béatrice qui m'a lancé dessus. Donc nous, on voulait partir dessus un peu plus tard.
2: En tournant pour l'inclusion, parce qu'à partir de 2005, il a vraiment fallu trouver des solutions pour que. Enfin, je pense qu'il y a beaucoup d'élèves qui étaient scolarisés dans des établissements spécialisés qu'on nous a quand même réinvités à reprendre. Enfin, je le vois moi, par exemple, j'ai eu un élève. Je vais vous donner un cas concret. Un petit élève qui était en ITEP, qui avait des troubles, de l'opposition, etc., etc. Cet élève, évidemment, que l'idéal est qu'il soit dans un établissement normal, on est d'accord. Sauf que, et c'est là où je te rejoins, Béatrice, il y avait des façons de l'accueillir et nous, enfin, on n'avait pas les moyens. Donc là, c'est vrai que je te rejoins, la philosophie, les outils. Cet enfant, s'il écrivait qu'il faisait une rature, ben, en fait, il retournait le bureau. Une rature, retournez le bureau. Quand vous écrivez 8 heures par jour, à votre avis, qu'est-ce qui se passe? Cet enfant, c'était... Mais en fait, on a tellement voulu l'aider, on n'a pas réussi. Clairement, on n'a pas réussi. Parce que après, il mettait en danger les autres, etc. Enfin, en fait, tu ne pouvais que le regarder, lui. Et il est resté 4 mois. Et quand il est parti, j'ai découvert tous mes autres élèves. Et là, je me suis dit, attends, il y a des limites. C'est pas juste pour les autres. Mais c'est parce que déjà, le premier problème, et là on peut trouver la solution, c'est que on nous l'a mis toute la semaine. Et pourquoi pas cette femme qui était en ITEP? Pourquoi ne pas l'avoir mis un jour? Et puis progressivement, un autre. Effectivement, il y avait des solutions. Mais mis comme ça, finalement, on pouvait pas l'accueillir dans ces conditions. Tu comprends? Je nuance ce que j'ai dit.
6: Il y a longtemps, ça?
2: C'était il y a... peut-être 7-8 ans.
6: Oui. Tu vois aujourd'hui, pas spécial. Enfin, il y a plein d'enfants dans les dispositifs. Ça s'appelle les DITEP aujourd'hui. Et aujourd'hui, ça se passerait pas comme ça.
2: D'accord. C'est bon à savoir.
6: Il y a des évolutions dans les transitions. On est beaucoup plus attentif à ça.
0: Merci.
1: Si. Oui, oui.
0: Alors, au niveau de la notation, puisque le début c'était la notation et après on est passé aux AESH. Au niveau de la notation, personnellement j'ai fait comme tout le monde. On a monté les notes, donc vous prenez, j'ai commencé à 11 de moyenne et j'ai fini à 13, c'est ce qui est le cas de tout le monde. Après il y a quand même une réalité, je vous invite à voir les déclarations du patronat français, qui s'inquiète et qui dit le niveau en mathématiques qui baisse extrêmement, avec des élèves qui soi-disant ont un niveau élevé, etc., etc. Donc à un moment, je suis désolé, mais il y a des gens qui veulent avoir des notations dans la société. Il y a des gens qui, quand ils vont recruter, ils veulent savoir qui est-ce qui recrute. Ça vous dérange peut-être, mais c'est comme ça. Quant aux AESH, le chiffre était intéressant. Vous nous avez dit combien de personnes, combien le pourcentage?
1: Il y a 436 000 élèves qui sont en situation d'handicap en France. Et il y en a 3,6% du total des élèves.
0: Voilà. Alors moi, je
1: prends
0: le cas de mon lycée. Tous les ans, j'ai dans chaque classe entre 1 et 4 élèves qui sont
1: environ 4%.
0: Qui sont dans ce cas. J'ai des élèves qui, à mon avis, je les vois en classe, devraient être et ne le sont pas. Et j'ai des élèves qui...
1: Alors, sans aller jusqu'aux AESH,
0: alors, si je vais jusqu'aux AESH, revenir sur... il y a une absence de clarté dans l'expertise sur les choix, sur les dossiers, pour la simple et bonne raison que la personne qui est compétente, ça s'appelle un médecin, et que les médecins dans l'éducation nationale, il y en a un pour deux ou trois lycées, et pour je sais pas combien de collèges. Donc il y a une espèce de d'ombre sur tous les choix avec des... Je me suis quand même retrouvé à remplir des fichiers où on me demandait si l'élève, ça allait lire et écrire. Pas lire et écrire, ça allait lire, ça sera compris.
1: Tu veux réagir?
0: Non, j'ai pas fini. Est-ce que l'élève sait s'habiller?
1: Qu'on puisse savoir. Et le
0: on a une lourdeur administrative qui fait que, je suis désolé, mais le système, les profs n'y comprennent rien. Les profs de lycée n'y comprennent rien. Ils font à peu près ce qu'on leur demande. Les tiers-temps. Je vais revenir sur les tiers-temps. Pour qui avoir un tiers-temps? Je vais finir. Faut avoir les heures. C'est-à-dire, on nous donne une heure et on vous dit, l'élève, il a 1h30. Ah mais c'est pas prévu.
1: En théorie, oui, alors, ça existe dans des plans d'accompagnement.
0: C'est impossible. C'est impossible, techniquement. Donc, on enlève des exercices. Mais alors, les autres élèves, qu'est-ce qu'ils disent? Ah, mais lui, là, il est pas noté comme nous.
1: Béatrice, tu veux réagir? Je vois qu'il fait des gros yeux et tout. Vas-y, vas-y.
2: Si tu veux, mes notes pour mon handicap.
6: Je vais juste essayer de clarifier, en fait, pour la médecine scolaire, t'as parfaitement raison. On le sait, c'est comme pour les autres disciplines médicales. On a une grande carence là-dessus. Là, on parle des PAP, donc on parle des enfants qui ont besoin d'un plan d'adaptation pédagogique. Donc c'est
1: les médecins. PAP, les PPRE, enfin on allait y venir, hein, tout ça.
6: Alors du coup, en fait, les médecins scolaires interviennent sur les PAP et non sur lorsque l'enfant a une reconnaissance MDPH, le médecin scolaire ne rentre pas en considération dans l'évaluation des dossiers de l'enfant qui a une reconnaissance MDPH. Cette reconnaissance, elle est établie par une entité qui est indépendante, autonome, qui s'appelle la maison départementale de la personne handicapée, MDPH. Et c'est au vu de l'ensemble des éléments que la famille va apporter à la MDPH, y compris un document qui est essentiel et qui vient de chez vous, qui s'appelle le GEVASCO, y compris ça, on va observer le dossier et la MDPH, l'équipe pluridisciplinaire de la MDPH va donner un plan de...
0: Et alors, vous pourriez préciser la procédure, puis après je voudrais revenir. La procédure qui doit être mise en place pour chaque élève, comment ça se passe? Et puis après je reviendrai sur ce qui se passe réellement, parce que vous n'avez pas l'air de le savoir. Donc pour un GEVASCO, comment ça se passe?
6: Alors, je finis juste le déroulé sur la MDPH. Donc, c'est une équipe pluridisciplinaire qui statue sur les plans de compensation. De ce plan de compensation naît un PPS qui a trait à la scolarité. Pour les GEVASCO, le GEVASCO, c'est un document qui est un document navette entre l'éducation nationale et la MDPH, et qui passe aussi par le biais du regard du prof principal quand il s'agit d'un...
0: C'est pas les textes, regardez les textes.
6: Alors, c'est pas les textes...
2: J'ai la même vision que... Enfin, nous, en tout cas,
0: non, on a des textes. Les textes, c'est pour chaque élève, on doit réunir l'équipe pédagogique. On doit réunir l'équipe pédagogique, on doit réunir l'infirmier. En gros, on doit refaire des conseils de classe. Dans mon lycée, ça correspond à 300 élèves. On devrait faire 300 réunions. Donc, l'administration n'est pas capable de le faire, et donc elle demande aux profs principaux de remplir ces documents, alors que ce n'est pas leur tâche.
1: Je vous invite à regarder les textes. Je n'ai pas
0: à remplir un papier sur lequel il y a marqué est-ce que l'élève sait s'habiller ou se déshabiller. On m'a demandé ça, j'ai dit non, je ne ferai pas ça, parce que on ne peut pas le faire par d'autres, parce qu'on n'a pas les moyens.
6: Pour l'équipe, pour le GEVASCO, c'est à l'initiative de l'enseignant référent, ce dont tu parles, on parle de l'ESS, de l'équipe de suivi de scolarité pour l'enfant qui a une reconnaissance de handicap. L'équipe pédagogique se réunit une fois par an pour observer les adaptations qui sont mises en place, statuer sur leur efficacité et les faire évoluer,
2: réadapter en fonction des résultats obtenus.
0: 300 élèves, et vous vous rendez pas compte le travail que ça, travail
2: si,
0: administratif
2: aussi,
0: que ça.
6: C'est le prof principal avec l'enseignant référent toute l'équipe pédagogique n'est pas systématiquement conviée à l'ESS.
0: Dans les textes, si, je vous invite à regarder, si vous voulez, tout à l'heure.
2: Alors, du coup, on fait rien. Soit on respecte pas les textes. Mais soit on fait rien du tout. Enfin, du coup, on respecte encore
0: la
2: moins si on fait rien.
0: La machine est beaucoup trop lourde et les gens ne peuvent pas faire leur boulot. Et je suis désolé, ça c'est la deuxième partie. Il y a beaucoup de parents d'élèves qui profitent de cette situation pour que leur gamin ait un tiers-temps et qui insistent
2: lourdement. Mais parce que tu confonds tout, alors, tu confonds PAP, PAP,
0: qui incite lourdement.
2: Tu confonds les handicaps.
0: Il y a des stratégies.
2: Il faut faire une définition.
0: Mon fils, il a un tiers-temps, c'est mieux.
1: Il n'y a pas que l'histoire du tiers-temps, effectivement, il y a l'histoire des PAP, des PPRE, etc.
2: Il faut faire différence de tout ça.
1: Exactement.
3: Et mais on parle de la question inclusive.
1: Exactement. Donc alors, le but, c'est comment on peut inclure tous ces élèves, parce que on a effectivement tout ce qui tourne autour des troubles. Donc les troubles, les 10, les fameux 10 comme dyslexie, dyspraxie, dysphasie. Là, on va pas jusqu'à des AESH.
2: Mais non, il y a que les PPS. Mais pour ça, il faut définir ce que c'est.
1: Ben justement, j'allais y venir, mais là, on est parti en impro. Là, tout s'est inversé un petit peu dans l'émission. Donc effectivement, comment ça s'articule la mise en place de ces projets, parce qu'il y a le projet de personnaliser de scolarisation. Le fameux PPS dont tu parles.
2: Un handicap, il faut une reconnaissance MDPH pour ce PPS, les autres n'y ont pas le droit.
1: Ok.
2: Ensuite.
1: Après, il y a le PAP, effectivement. Donc là, le plan d'accompagnement personnalisé.
2: Voilà, on reconnaît donc un trouble de l'apprentissage qui n'est pas un handicap, mais qui est un trouble.
1: Alors quel type de trouble?
2: Effectivement, dyslexique, etc. Donc
1: de l'écriture, c'est ça.
2: Trouble par exemple. De la lecture, dysgraphie. On est dans le trouble effectivement de l'écriture. Après on a plusieurs. Enfin, c'est ce donc qu'on appelle la constellation des 10. Il y a plein de 10 différents.
1: Tout à fait. J'allais y venir. Et du coup, vous pourrez expliquer tout ça. Et il y a le PPRE effectivement, qui est un autre type d'accompagnement d'inclusion finalement.
2: Donc le PPRE, il dure entre 3 et 6 semaines, il sert à compenser un problème transitoire. C'est-à-dire que c'est pas quelque chose mis en place comme le PAP toute l'année, c'est...
1: D'accord.
2: Bon, on en met peu en place, on va pas se mentir. Hein. C'est entre 3 et 6 semaines, on va travailler un point précis, qui est une notion en fait des fondamentaux qui n'est pas acquise. Donc on se dit, cet élève-là, il a un problème au niveau, je dis, de l'affluence de la lecture, la vitesse de
1: D'accord,
2: la lecture.
1: C'est ponctuel en fait.
2: Voilà, on va essayer de l'aider là-dessus. Bon, j'ai peut-être pas pris le bon exemple, puisque l'affluence de la lecture, c'est plutôt, là on nous renvoie souvent à l'orthophoniste. Hein, et là, il y a la limite, que quand on veut s'investir, vraiment, t'as la limite qui se pose, où on va dire, attends, là, c'est l'ortho, stop, arrête, tu peux plus aménager, là, c'est du domaine de l'ortho. Enfin, nous, on est plutôt à se battre à qui fait quoi, comment on arrive à adapter, enfin à respecter les préconisations. Les préconisations données par le personnel de santé sont-elles suffisamment claires? Pas toujours. Et puis est-ce qu'on arrive à les avoir? Et pour ça, le gros problème, c'est quand je mets un an pour avoir un rendez-vous chez l'ortho, je ne peux pas légalement, et je te rejoins complètement là-dessus, légalement en inspection, j'ai pas le droit d'aménager si j'ai rien. Si j'ai pas un bilan ortho, etc.
1: En fait.
2: Il faut un bilan. J'ai pas le droit de faire d'aménagement. On va pas se mentir, on le fait quand même. Dès lors que, on sait que le prochain rendez-vous chez l'ortho va être dans 6 mois.
3: Et et pour éviter aussi à l'enfant de subir,
2: année,
3: voilà.
2: Donc c'est différent, PPS, PAP, PPRE.
0: Il y a une partie, pour aller toujours dans mon sens, les parents, et on le disait tout à l'heure, les parents, par rapport à cette administration, est-ce qu'ils se baignent comme des poissons dans l'eau?
1: Et en fait, à un moment donné, je pense que...
2: Ils subissent aussi, en plus, ça coûte une fortune.
1: Par exemple, si on faisait focus sur un PAP, tu parlais tout à l'heure, on parlait de troubles de l'écriture. Mm-hmm. Donc aujourd'hui, il existe dans beaucoup de classes, et je sais pas si c'est le cas dans la tienne, ou dans tes classes, ou ceux des professeurs autour de la table, des élèves qui ont des ordinateurs. Maintenant.
2: Mais ils en ont tous. Enfin, je veux dire, j'ai au moins un élève à deux élèves par classe qui ont un ordinateur, voire des meilleurs, des têtes
1: dans
2: de classe.
1: Dans toutes les classes.
0: Alors, je pourrais intervenir sur les ordinateurs. Je peux prendre le cas de mon lycée. L'année dernière, j'avais un élève qui avait un ordinateur. On n'a pas les moyens de leur donner des ordinateurs contrôlés et bloqués.
1: Oui, c'est les leurs.
0: Donc c'est les leurs. Donc c'est leur ordinateur et ses camarades qui étaient autour me disaient, mais monsieur, durant les contrôles, il va sur Internet, il regarde tout. J'en ai parlé à l'administration.
2: On peut rien y faire,
0: etc. Donc voilà, bon, l'ambiance dans la classe n'était pas très sympathique. C'était lui qui était dysorthographique.
1: Souvent des problèmes d'écriture.
0: Voilà, et qui était aussi HPI. Alors bon,
1: c'est lié souvent.
2: C'est lié, ouais.
1: On allait en parler.
0: Il avait des avantages par rapport aux autres. Il était HPI, il comprenait plus facilement. Hein, donc et normalement,
1: il aurait pu
0: commencer l'autre. Mais enfin bon. Et j'ai essayé de lui expliquer que dans la vie, ce serait bien quand même. Une fois, je lui ai dit, je t'enlève un point parce que là, franchement, la première ligne, il y avait 4 fautes. Et je lui dis non, il fait des efforts, il voulait pas. Alors il m'a fait tout un truc, monsieur, vous avez pas le droit, etc. Et je lui dis, mais tu sais, dans la vie, à un moment, on regardera. Alors aujourd'hui, c'est moins vrai pour certaines raisons, mais on regardera ton orthographe. Il y a des études très sérieuses sur l'emploi. Les gens qui font des tonnes de fautes d'orthographe, bah, c'est préjudiciable dans l'emploi. Donc qu'ils fassent un effort. Je vais aller jusqu'au bout. Après, bien sûr, dans l'emploi. Est-ce qu'on a autant de places d'handicapés dans les entreprises que dans les écoles? L'université, est-ce qu'à l'université, les élèves qui ont des PAI ont le même suivi à l'université? J'en doute. C'est-à-dire qu'à un moment, on revient dans un monde de la réalité, et je pense que ces élèves, à un moment, il faut les faire rentrer dans ce monde de la réalité.
6: Béatrice. Alors, il y a l'évolution logique, en fait. Alors, on sait bien qu'il y a beaucoup plus d'enfants en situation de handicap en maternelle, mais l'évolution logique, en fait, l'histoire fait qu'aujourd'hui, on retrouve de plus en plus d'élèves. Finalement, l'histoire de l'école inclusive, c'est finalement assez récent en termes de développement un peu conséquent. Donc, c'est vrai que c'est aujourd'hui qu'on les retrouve à l'université. Donc, et puis, on sait aussi qu'on en perd pas mal en route. Il y a peu d'enfants porteurs de handicap qui arrivent jusqu'à l'université. Donc, mais on en prend soin aussi à l'université. Il y a quand même tout ce concept de...
0: Et donc, toutes les entreprises françaises, vous allez leur demander de faire d'avoir les mêmes modes de fonctionnement que ce qu'on a dans les écoles?
6: Alors, c'est déjà le cas. Hein, c'est la loi avec...
0: bien sûr, les chiffres.
2: Qui ne se sert pas d'un ordinateur, ils sont quand même privilégiés dans les entreprises.
0: Les chiffres, oui. Les gens qui sont sous statut particulier dans les entreprises.
6: RPTH.
0: Et les gens, oui, bah donnez-moi les chiffres entre l'école et l'entreprise.
1: Mais là, on parle même pas de ça.
2: On parle de compensation de troubles.
0: C'est-à-dire que dans les écoles,
1: troubles de l'écriture.
0: Je reviens dans les écoles, vous avez un pourcentage. Moi, je prends je vous dis, je crois que c'était 300 cas dans mon lycée sur 1700 qui rentraient dans l'un de ces des classifications que vous avez données. Je pense que dans tous ces élèves, il y en aura une infime minorité qui seront sous le statut ensuite. Voilà.
2: Donc, mais la question, c'est est-ce que ça peut leur apporter quelque chose ou pas? De toute façon, ils seront là, ils existent.
0: Mais bien sûr qu'ils existent. Mais à un moment, il y aura une réalité. Il va falloir qu'ils s'adaptent à une réalité. Je suis désolé. Les entreprises françaises ne vont pas fonctionner en disant toi t'es inclusif. À moins que vous vouliez couler l'économie, c'est tout.
2: Donc,
0: je reviens sur ce que disait le patronat s'inquiétait de, on est très gentil à l'école, mais au final, les élèves qui sortent, les entreprises, elles n'arrivent pas à les faire travailler.
3: Alors, c'est peut-être une réalité, certes, mais là, je crois que la question, c'est plutôt de savoir, c'est vrai, peut-être que la réalité, après, par la suite, elle est plus difficile, mais concrètement, là, l'idée, c'est qu'est-ce qu'on met en place pour, alors pas l'inclusion, mais pour être inclusif et permettre à ces personnes-là de leur donner en tout cas les meilleurs outils à un instant T, le plus longtemps possible. Après, une fois qu'ils sont dans la société et dans les entreprises, c'est pas de notre ressort.
2: Et si ça les avait aidés à évoluer jusqu'à la sortie de la scolarité,
0: Le débat, est-ce qu'il faut les conforter? Dans cette situation,
2: En fait, t'as une vision. Mais tu n'as pas entendu la suite, donc tu peux pas savoir. Mais je pense que c'est pas inutile de continuer.
1: On t'écoute.
2: Moi, je vois. Enfin, voilà, par exemple, ces élèves. Enfin, finalement, ils seront là sur le marché du travail. Ils seront là. Est-ce qu'ils seront moins bons sans avoir eu tout ça, ou est-ce qu'ils seront un peu meilleurs? Et est-ce qu'on aura pu les conduire à s'élever? C'est la question qu'on se pose finalement et qui est nécessaire. Est-ce que ça a un effet positif?
3: C'est ce qu'on espère, sinon...
2: Voilà. Si ça en a pas, je te rejoins. Alors là, ça sert à rien.
3: C'est ce qu'on veut faire.
2: Si ça en a un, si ça peut les tirer vers le haut et faire en sorte qu'ils arrivent un peu moins bas que ce qui serait arrivé, là, finalement, c'est pas plus mal, parce qu'ils devront quand même s'insérer. Tu comprends ce que je veux te dire? C'est ça que je
3: Bien sûr qu'il y aura des élèves ou des situations.
0: Moi, je suis au lycée, je peux te dire qu'au lycée, après, je ne vais pas parler pour le collège où vous êtes au collège. Il y a de nombreuses stratégies autour de l'inclusion, entre guillemets, qui sont des stratégies pour avoir des tiers-temps, pour avoir des avantages par rapport aux autres. Et je vais aller jusqu'au bout. Il y a des gamins, ça m'arrive tous les ans d'avoir des gamins tout seuls au milieu devant, là. Parce qu'après, il y a la question du harcèlement. Et ça, c'était une question qu'il y avait au début. Je me suis posé au début parce que ce qu'on n'a pas dit quand même, c'est l'inclusion 2005 Jacques Chirac, parce que Jacques Chirac a un enfant handicapé. et que jusque là c'était pas du
2: tout. Il a fini président comme quoi ?
0: Il était déjà depuis très longtemps en 2005. Je veux revenir là-dessus. C'était même il était à la fin là. Je veux revenir là-dessus. Jusque et après il y a une question économique qui est fondamentale. Est-ce que ça coûte pas plus cher de s'occuper avec des petits groupes d'enfants que de les mettre dans un système scolaire?
6: Tu sais combien ça coûte une journée en médico-social?
2: C'est pour ça qu'ils ont l'inclusion, c'est aussi économique, on va pas se mentir, ça leur coûte moins d'argent.
0: Mais bien sûr, c'est là où je veux en venir. C'est là où je veux en venir. C'est-à-dire que la finalité, elle est aussi largement économique. On se dit, on met des... Les parents sont contents. Moi, je regarde, j'ai un petit neveu, je vais aller jusqu'au bout, j'ai un petit neveu autiste. Autiste, il est aux Pays-Bas. Aux Pays-Bas, on l'a mis de côté très vite. Puis après, à 14 ans, on a découvert qu'il n'était pas autiste en fait. Enfin bon, et le mettre dans une institution, ça coûtait très cher. Donc là, pour beaucoup, l'école, eh ben, ça permet de faire des économies.
6: Alors, je pense que ça, si je peux me permettre, là, quand même.
1: Béatrice.
6: Du coup, je vais prendre la parole pour nous, clairement. L'école inclusive, c'est aussi de faire bouger les lignes sur la société de demain. Vous l'avez décrit.
0: C'est un projet idéologique.
6: Vous l'avez
1: dit. Béatrice, continue.
6: Vous l'avez décrit, c'est quand on côtoie au quotidien la différence, qu'elle soit diverse, hein, parce que finalement, l'école pour tous, l'école inclusive,
3: c'est pas que pour la situation
6: de handicap. Bon, évidemment, nous, on est parents d'enfants ayant ce type de problématique, mais finalement, quand on observe la situation, on se dit que ça peut être profitable à tous. Et cette idée de faire rentrer dans l'école les enfants qui ont des besoins, alors là, on parle des 10, etc., mais on peut aller bien plus loin. Il y a plein d'autres types de handicaps qui vont être historiquement en France sont classés comme étant plutôt du domaine du médico-social. Aujourd'hui, l'idée c'est en fait tout le monde a sa place à l'école. Hein.
1: C'est pour ça il faut pas mettre déjà tous les élèves dans le même panier. Effectivement, on était focus sur les 10 et comme tu dis des maladies médico-sociales où là ça peut être plus complexe comme cas à gérer. Il faut arriver à
6: on va construire un parcours.
0: Tout le monde a la place à l'école. Excusez-moi, mais enfin bon, les gamins de zones sensibles, la place à l'école, souvent ça finit en troisième, hein, ou quelques années après.
1: On pourrait faire une émission entière sur ça. Charline, vas-y.
2: Moi, je voudrais revenir sur les aménagements proposés en français. Enfin, en quoi ça peut leur être bénéfique? C'est important, voilà, pour moi. C'est quoi mettre aménagé pour un PAP, par exemple un dyslexique? Ben mon document, en fait je vais réfléchir mon document pour eux. Et le pire c'est que ça n'entravera pas les autres et qu'en plus je vais découvrir que ça va aider les autres. Beaucoup de fois. C'est quoi? Ça passe par quoi? Je propose des supports écrits et arrêts. Une police, par exemple, alors bon il y avait OpenDisk, il y a un peu moins à la mode aujourd'hui, Arial. En fait, le 10, il a énormément de difficultés à lire, tu lui mets cette police-là, ça lui facilite la vie. En quoi ça dérange les autres? Oh! Par contre, ça les aide eux. Donc finalement, c'est un aménagement qui leur permet d'aller un peu plus loin. Enfin, de se faciliter la vie sans déranger personne. Ça va être quoi? Faire, par exemple, utiliser des schémas ou des cartes mentales. Moi, j'ai utilisé des cartes mentales au début pour les élèves avec un PAP. Et je me suis aperçue qu'en fait, tous les élèves, enfin, il y en a beaucoup qui se retrouvaient là-dedans. Donc finalement, les outils que je mets en place, ils sont pas nécessairement pas bénéfiques. Par contre, je suis assez d'accord sur plein de choses et sur Eric aussi. Il y a des choses que tu dis sur
3: Maëlys.
2: Il y a des choses intéressantes que vous disiez qui est la limite de cela, parce que parfois quand on veut vraiment accompagner, c'est plus possible. Je pense qu'effectivement il y a quand même une dimension économique, mais pour des cas très lourds, je trouve qu'elle est discutable. Pour des cas très lourds, il y a des cas où je sais pas comment on fait et on voit qu'il y a un peu d'une volonté économique, mais après finalement les autres c'est pas toujours difficile. Par contre, le nombre d'élèves, oui, compte. Si tu veux vraiment suivre au plus près ces élèves là il te faut des AVS quand même, parce que sinon tu délaisses les autres. Ça c'est un petit problème.
1: Ça dépend quand même.
2: Quand tu as 35 élèves. Après là, j'ai une classe de 12.
1: Oui.
2: Parce qu'on parlait des groupes, on les appelle les oméga. Les oméga, c'est les plus faibles. Mais en fait, c'est vrai qu'ils sont plus faibles. C'est pas un groupe de nuls. On les met, c'est pas une classe poubelle. Moi dans ma classe, excusez-moi, je reprends les lieux communs que disent les gens, c'est pas une classe poubelle. J'en ai 7 qui ont une mention au brevet. 7 sur 12. Dont 3 mentions, bien. Donc finalement, le petit groupe où j'ai pu aller dès qu'il faisait les exercices, derrière le dos de chacun, lui expliquer ce qui va pas, comment, pourquoi, ben ça fonctionnait. Mais après, il faut une volonté aussi derrière. Faut pas se dire, oh, moi je prends celle-là parce que comme ça j'ai que 12 copies à corriger. On va pas se mentir. Il y en a plein des profs qui font ça. Enfin, s'ils ont l'occasion, enfin, moi je l'ai déjà vu, oh, moi je veux la classe, tiens, ils sont que 6, les copies, j'en ai marre. Il y a une mauvaise volonté derrière. Mais quand tu mets vraiment le truc, enfin, quand tu mets vraiment la volonté derrière et que tu essaies de tout mettre en place, enfin, on peut réfléchir à quelque chose de beau. Je peux me permettre juste une dernière chose? Un exemple d'aménagement, mais pour mes 10, pour la dictée. J'ai la chance d'être dans un établissement où on a une psychologue à temps plein, qui nous gère une grosse partie des PAP, qui nous aide à les mettre en place, qui, quand on n'a pas la première page des préconisations, ben elle peut la faire. Donc, enfin, c'est exceptionnel. C'est un dispositif qui est exceptionnel et enfin voilà, il faudrait vraiment que tout le monde ait cela. Fichtre, je lui ai dit, regarde, j'ai mis ça en place. C'est la première fois que j'étais pas d'accord avec elle. J'ai mis des propositions d'aménagement dictées pour les élèves. Je leur ai proposé plusieurs aménagements. Et là, je rejoins Eric dans le sens où quand tu connais ton élève, tu sais que lui, il va décider de prendre le plus facile parce qu'il a un poil dans la main et qu'il sert de son truc. Il y en a qui le font, mais tu connais, enfin, tu le sais qu'il y en a qui font ça. Mais dans ce cas-là, c'est toi qui vas lui dire, bah, écoute, toi, tu vas passer tel aménagement, tel aménagement, tel aménagement. Mais quand tu sais, après, la volonté de ton élève, que tu le connais personnellement, tu sais que tu vas pouvoir, pour certains, en fonction de ce qu'ils sont, leur laisser choisir et avancer dans la démarche. Ça passe par quoi? Bah, au début, soit tu fais la dictée comme tout le monde. T'as pas d'aménagement. Tu peux aussi faire une dictée à trous, comme au brevet. Tu peux aussi avoir une dictée à choix multiples. En fait, je leur propose plein de choses. Et au fur et à mesure, je les invite par eux-mêmes à s'émanciper. Je passe par l'aménagement le plus facile. Et en fait, d'eux-mêmes, ils arrivent à vouloir eux-mêmes les aménagements les moins aménagés, si je puis dire, les moins complets.
1: Mais ils ont évolué sur leur...
2: Ils évoluent, mais je te rejoins, on peut pas faire ça avec tous les élèves. Il y a des élèves où il va falloir vraiment les prendre en main et les connaître bien pour savoir qu'ils vont un petit peu filouter.
0: Je voudrais revenir sur les AESH. C'est juste...
6: Ça tombe bien, moi,
0: c'est juste des témoignages... collègues en mathématiques, changement de SEH dans l'année. Alors peut-être c'est des problèmes psychologiques. Enfin bon, l'élève était très bon au début de l'année, il l'était beaucoup moins avec le changement de SEH. Premier questionnement. Et puis l'année dernière, j'ai un élève que j'ai cette année en plus, et étonnamment en histoire géo, il est malentendant. C'est un élève intelligent, mais malentendant. Donc, et là, il a pas de SEH. Et quand il est passé à l'oral de français l'année dernière, j'étais là et je regardais et très clairement, comme il était malentendant, il y avait l'AESH qui traduisait et il est très clair que dans... J'ai presque failli intervenir à un moment en lui disant l'élève, quand il comprenait pas des mots, elle utilisait d'autres mots et au final c'était une co-participation. Et avec les ESH, c'est un gros problème. C'est que souvent,
1: c'est quand même les AESH qui font le boulot des élèves.
0: Moi, j'ai même des AESH, c'est ce que je disais tout à l'heure. J'ai même des AESH qui participent à mes cours en classe. Ils lèvent la main, ils disent oh, monsieur, etc. La limite est très difficile.
6: Béatrice. Dans la liste des aménagements possibles, il y a la notion de reformulation. Donc, c'est valable du CP. Au brevet, au bac, ça fait partie des aménagements possibles. Voilà.
0: Oui, tout à fait. Mais vu comme c'était reformulé, en fait, elle répondait plus ou moins à la question. C'était tout.
6: Alors on va par rapport aux AESH, j'aimerais bien quand même qu'on y voit un peu plus clair. Donc c'est vrai qu'aujourd'hui on a beaucoup plus de moyens, on a beaucoup plus de personnes qui accompagnent. Je vais redire quand même le contexte. On a deux types de notifications. On a une notification pour un... Donc, l'AESH est réservée aux élèves ayant une notification MDPH. Notification MDPH qui indique AESH individuel ou AESH mutualisé. Aujourd'hui, 80% des notifications, sur le VAR, à peu près, je pense pas me tromper de beaucoup, on est sur une grosse majorité de notifications mutualisées, avec une cotation horaire qui est finalement pas forcément au regard des besoins de l'élève, mais plutôt au regard de ce qu'on a comme possibilité. Donc on se retrouve avec des enfants qui sont accompagnés très peu d'heures par semaine, et nous on se questionne. Alors évidemment que d'abord on a longtemps, les associations de parents ont milité pour que leurs enfants soient accompagnés à juste titre, et, mais on est aujourd'hui convaincu que la seule qu'aujourd'hui on a comme solution de compensation du handicap en France, enfin en scolaire, l'idée que il faut plus d'AESH. Ben aujourd'hui on pense bien qu'on est arrivé à la limite du système, et nous parents on dit aussi attention, c'est vachement risqué parce que finalement notre gamin il va se retrouver avec 6 heures d'AESH par semaine. L'AESH est enceinte, elle est obligée de s'arrêter, on n'a plus d'AESH. Et l'idée, c'est vraiment de réfléchir plutôt à un ensemble de choses pour que l'élève, on rende accessible les apprentissages. J'entendais tout à l'heure, ben, l'enfant, l'élève dyspraxique, il peut avoir une tablette, il peut avoir l'élève qui est non lecteur. On va aussi travailler les cours en amont différemment. Et je pense que la problématique, c'est on prend la problématique de la lecture. Je suis proche, je me dis tiens, je vais avoir des gamins, ils sont allophones, ils sont dyslexiques, ils sont ceci, ils sont cela. Ils ont des problèmes de lecture. Comment je peux faire pour anticiper cette problématique-là? Ce que tu présentes tout à l'heure, ce que tu présentais, c'est la conception universelle des apprentissages, hein. C'est-à-dire qu'on réfléchit en amont aux problématiques, qu'elles soient issues du handicap ou pas, aux problématiques qui vont se présenter à un enseignant. D'accord? Et si on réfléchit en amont comme ça, on va alors l'AESH pour certaines situations, elle va rester indispensable. Mais on va pas tout miser là-dessus. Aujourd'hui, la première intention, c'est difficulté. Alors, il faut quand même que les difficultés soient importantes, avérées, etc., pour que la famille obtienne une AESH. Et difficulté à ESH. Ben, en fait, nous, on suggère qu'il y a bien moyen de faire autrement et de réfléchir de façon beaucoup plus globale et ensemble sur des aménagements. Et je pense aux évaluations, par exemple.
2: C'est tout bête, hein, des fois, les aménagements en place.
0: Parce que je pense que je suis d'accord avec toi, voilà, sur cette question-là.
1: Ah, pour une fois.
0: Pour une fois, exactement, pour une fois.
1: J'espère que vous êtes détendu
0: après,
1: dans la suite.
0: Après, il faut quand même savoir une chose. Et je pense que tu es tout à fait au courant. Les AESH sont en train de devenir, dans le corps enseignant, une espèce de petite corporation qui défendent leurs intérêts.
2: Ouais, mais... ouais.
1: Charline,
2: je trouve qu'on s'éloigne du sujet encore une fois. On était sur la lecture et on s'en va de la lecture. Du coup, on ne peut pas présenter à nos auditeurs.
0: Quel aménagement on met pour ce que j'ai voulu dire. En gros, je pense que les AESH, il faudrait qu'il y ait de la souplesse. C'est un peu ce que tu disais. Donc peut-être à des moments il y en aura besoin et à d'autres moments il y en aura peut-être moins besoin, peut-être qu'un élève une fois il y en aura besoin et puis à un moment il y aura plus besoin dans telle autre matière, etc.
2: Moi,
0: en fait j'ai l'impression que cette souplesse on n'a pas. C'est-à-dire au début on dit voilà il y a tel élève tant d'heures, etc. Et si à un moment et elle-même, parce que là les moyens on enlève des moyens pour les AESH, on enlève des moyens dans les lycées, etc. Donc elles se défendent et donc on voit il y a une forme de on s'accroche. Donc alors que je pense qu'il y aurait besoin de souplesse. Moi ça m'est arrivé que des fois, comme tu disais, l'AESH était malade et l'élève s'est retrouvé à prendre des notes et il se débrouillait pas si mal que ça. Et j'avais presque envie de dire bon après les revenus, et le gamin il y arrivait. Donc peut-être.
2: Mais en fait quand on t'entend, on a l'impression que tout est fake, que il y a pas de handicap, que c'est que des gros je m'en foutiste et qu'ils essayent de profiter seulement. Et mais c'est un peu ce qui ressort, je trouve, de tes propos.
0: J'ai juste dit que cet élève,
2: pas tout le temps, ça arrive,
0: cet élève dans ce cas-là, ben la semaine où l'AESH n'était pas là, il avait réussi à se débrouiller pas trop mal. Et donc voilà, je vois pas en quoi ça.
6: Mais c'est parce que la VS arrive. Elle a pas bien perçu sa. Enfin, si le gamin, au fur et à mesure, enfin, l'idée. Moi, je connais plein d'AESH qui pigent très bien comment ça se passe. Elles comprennent que le gamin, il commence à avoir. Et puis elles vont se détacher, par exemple, de la prise de notes. Après, il y a aussi plein d'enfants qui ont un ordinateur.
2: La question de la formation des AESH.
6: Il y a plein d'AESH.
1: On voulait en parler, mais il nous reste plus beaucoup de temps.
6: Allez.
1: La formation. Et aussi, est-ce que vous êtes formé pour accueillir pour bien gérer tous ces élèves en difficulté? Les profs, je parle. Parce qu'on n'a pas de ESH autour de la table.
2: Alors, du coup, on n'a pas parlé de la lecture. Alors, donc, pour répondre à ce que tu disais tout à l'heure, Béatrice, qu'est-ce qu'on peut mettre en place pour la lecture? En fait, le gros problème de la lecture, c'est que je lis un texte et il y a une compétence à évaluer. Cette compétence, c'est comprend-il le texte? Compréhension de texte. Là, voilà. Or, il y a une propédeutique. Enfin, il y a donc c'est-à-dire pour atteindre cette compétence de compréhension de texte, qu'on va appeler nous la compétence cible, il va falloir que l'enfant maîtrise des compétences périphériques. Et il les maîtrise pas. Donc il peut jamais travailler cette compétence cible parce qu'il est entravé par la lecture autour. Comment je fais? Ben, un, reformulation. Deux, moi, ce que j'étais jusqu'à faire. Vocaro. Je sais pas si vous connaissez. Vocaro. Je produis un petit QR code avec des élèves qui ont une tablette. Et en fait, on leur lit les questions. L'élève, au lieu de passer 3 heures à essayer de comprendre, de lire la consigne, au moment où il doit rendre sa feuille, lui, il vient seulement de lire la consigne. Donc, on peut même pas mesurer si oui ou non il est capable de faire le problème, vu qu'il n'a pas la compétence de lire et d'arriver jusqu'au problème.
6: Alors, là-dessus, donc, ça fait appel à la notion d'accessibilité dont on parlait tout à l'heure. Aujourd'hui, moi, mon gamin, aujourd'hui, il est plus âgé, il a 16 ans, mais petit, il avait un stylo lecteur avec un casque, et ça lui permettait aussi d'être autonome. Il avait un accompagnement humain, mais... par ailleurs, il avait aussi besoin de faire les choses par lui-même. Donc, il avait un stylo lecteur. Nous, à l'association, on prête ce genre de matériel. On va accompagner sur l'autonomie. Et ça peut passer aussi par l'utilisation d'outils, de matériel. Aujourd'hui, il y a la dictée. La plupart des ordinateurs ont la dictée vocale. On peut leur parler. On peut les faire lire.
2: Le livre audio, pourquoi pas? Même moi, j'en écoute. Pourquoi pas mon élève? Pourquoi je vais le bloquer? Il va pas réussir à lire alors qu'il y a des versions audio. Il y a aussi des versions 10 avec une police spéciale d'écriture, un interligne 1,5 qui lui permet de lire des consonnes coloriées différemment. Moi, j'ai croisé un gamin sur la plage il y a pas longtemps, je sors un peu de l'école et je le vois lire une édition 10, je lui dis, ah, qu'est-ce que c'est? Je lui dis, mais toi, qu'est-ce que t'en penses? Il me dit, ben moi, c'est depuis que j'ai ça que je lis. Ben voilà. C'est
0: juste
2: tout.
0: Pourquoi pas? Un témoignage sur la région a donné à tous les lycéens des tablettes. Donc tous les élèves de seconde ont des tablettes. Tous les élèves de seconde ont des tablettes. En première,
1: dans beaucoup de régions maintenant.
0: Voilà, en première, ça doit être plus que 30%. En terminale, au mieux, c'est une tablette par classe. Il y a aucun service de suivi. Voilà, donc à un moment, c'est bien de dire on va utiliser des tablettes, etc. Moi, au début, j'étais plutôt pour les tablettes. On a mis les tablettes, et comme il y a les tablettes, il n'y a plus les manuels. Le problème, c'est que maintenant, les élèves n'ont plus les manuels et n'ont plus les tablettes.
3: Alors, ça, j'ai rencontré ce problème aussi.
0: Bien sûr, n'ont plus les tablettes, donc au final, on fait des tonnes de photocopies. Alors là,
3: on
0: vous
3: le projette, si on peut.
0: Voilà, alors là, vous nous parlez de techno. Quoi?
6: On parle pas des mêmes choses.
0: Si on veut mettre en place, il faut qu'il y ait les moyens qui soient donnés. Là, on regarde l'état.
2: Ouais, mais tous les élèves,
0: pas.
2: C'est pas les élèves en état d'inclusion. Enfin, tu vois,
3: la question de la politique aussi.
0: Vous êtes en train de dire ce qui m'inquiète un peu. Vous êtes en train de dire qu'il y a des élèves qui méritent plus que d'autres.
1: Intervenir.
0: Enfin bon.
2: Non, oui, mais ils ne méritent pas plus. Par contre, ils ont besoin aussi qu'on leur mette les moyens. Ils ont besoin de moyens supplémentaires.
6: Eric, ce sont des outils de compensation. D'accord. Le gamin qui a un fauteuil roulant parce qu'il marche
0: pas.
6: Comme
0: la République, c'était l'idée qu'il y a un peu tout.
2: Bah oui, mais regarde, tu dis que pourquoi ils sont mauvais, mais parce que
6: c'est pas ça. On va pas filer un fauteuil roulant à l'ensemble des gamins sous prétexte d'équité quand même.
0: Là, je vous parlais de tablette et je parlais pas de tablette de fauteuil roulant.
1: Il nous reste peu de temps. Alors, Maë voulait intervenir. On va laisser parler Maë. Vas-y.
3: Non, mais je voulais simplement ajouter que du coup la question de d'une démarche inclusive, ça touche aussi, donc on a parlé pas mal de situations de handicap ou de troubles ou ce genre de choses, mais il y a aussi des élèves qui ne sont pas francophones, qui sont étrangers, qui viennent, et est-ce qu'ils rentrent aussi dans cette démarche-là?
2: Oui, ils rentrent dedans, voilà. Les allophones rentrent dedans. Et il y avait les collègues qui vont dire, ben moi j'en veux pas, ça me regarde pas. Oui, je l'ai vu, je ne veux pas. Moi l'année dernière, j'avais un Roumain et une Ukrainienne dans ma classe. Ben, alors, comment je faisais? Google traduction et les notions clés, je les tapais.
3: Alors là,
2: et c'était projeté, ils voyaient tout.
3: Je suis d'accord avec toi, et en vrai je pense que c'est aussi noble de la part, ça dépend comment c'est formulé, mais de reconnaître Et là, ça rejoint la question après, est-ce qu'on est formé, etc. Si ta collègue ne se sent pas capable, c'est aussi bien de pas nier ces problématiques face à cette réalité-là et de le formuler pour trouver des solutions. Parce que plutôt que de dire ah oui je prends et qu'après ça assure pas derrière, ou alors que justement ça se braque parce que par exemple toi tu te sens en capacité ou t'as envie de le faire, tant qu'à faire, si ça passe dans une démarche d'échange, je pense que c'est bien aussi de reconnaître quand on se sent pas capable.
2: Mais complètement, là, je suis entièrement d'accord.
3: Et de
2: d'accord
3: dire, mais là, je prends pas.
2: C'est du travail supplémentaire, du coup, voilà. C'est pas qu'elle n'est pas capable, c'est qu'elle en a pas envie.
0: J'aurais une question à poser pour rebondir sur une discussion qu'on a eue tout à l'heure. Est-ce que, en termes d'inclusion, les enfants qui sont sous ces statuts multiples, est-ce qu'on retrouve la même diversité sociale que dans la société en général? Est-ce que, par exemple, on retrouve les mêmes pourcentages de gamins suivis dans les zones sensibles que dans les lycées, etc. Est-ce que vous pourriez me répondre? Merci,
3: pas
0: madame.
3: Pas forcément.
0: Moi, j'aimerais avoir la réponse.
6: C'est-à-dire, la question, si j'ai bien compris...
0: Est-ce que vous pourriez me répondre? Merci,
3: pas
0: madame.
3: Pas forcément.
0: Moi, j'aimerais avoir la réponse.
6: C'est-à-dire, la question...

0: enfant, j'ai eu des élèves, je peux vous dire que j'étais tout seul au premier rang, je suis certain qu'ils avaient des problèmes, je suis pas spécialiste, mais, et de nature autistique ou voilà, et ça rentrait dans des phénomènes de harcèlement, et ça c'est on aurait peut-être
1: c'est à l'équipe pédagogique on aurait peut-être
0: on aurait peut-être dû intervenir sur cette question, c'est-à-dire que à un moment il peut y avoir des difficultés. Alors, par exemple en lycée pro, sur des élèves handicapés dans des lycées où les enseignants ont du mal déjà à tenir leurs élèves. C'est-à-dire ils ont du mal à tenir leurs élèves quand en plus au milieu de ça il y a un élève qui a
1: c'est une difficulté.
0: Je vois dans le lycée général ça se franchement, ça se passe globalement assez bien. J'ai même été agréablement étonné. Il y a des évolutions sur ces questions-là, très clairement. Mais je suis pas sûr que ce soit le cas dans tous les niveaux scolaires.
2: Bon, après, la question de gestion de classe, qu'elle soit de nature, enfin, dans tous les cas, ça concerne pas forcément.
0: Oui, mais la question du bouc émissaire, c'est vieux comme le monde.
2: Ah oui, ça c'est certain. Mais
1: t'as raison, Eric. Hein, y a beaucoup plus de cas de harcèlement. 40% des situations décrites sont. Des enfants porteurs de handicap.
0: Ouais, bah oui.
1: Donc,
3: il y a différents types de.
1: La formation, alors.
3: Ben oui, mais je pense qu'on va être obligé de passer en faut qu'on en parle la suite dans quelques secondes. Non, mais effectivement, juste pour en revenir, on voit que le système, que l'inclusion, être inclusif en tout cas, c'est compliqué, clairement.
1: Bien sûr.
3: Ça suscite des débats, bien sûr.
1: Mais on est sur quelque chose de jeune. Il faut accepter aussi que finalement, à l'échelle de l'histoire...
3: C'est l'avenir de l'école, ça, peut-être ?
1: Clairement, bien sûr.
3: Inclure tout le monde.
2: Et du coup, pas que l'école, puisque l'école forme les futurs citoyens, donc ça reflétera la société aussi.
1: La société de demain.
3: Effectivement, c'est clair. Charline ?
4: Je suis d'accord.
0: Au début, il y a une chose que vous avez abordée, puis on n'a pas été là-dessus, c'était la question de la diversité.
3: Eh ben on en
4: parle. Parce qu'il faut faire la différence entre aménagement et différenciation.
0: D'accord. Donc on va en parler de la question de la diversité parce que voilà, on va en parler.
4: On est d'accord, différence entre aménagement et différenciation.
0: Non, mais la diversité, c'est pas
3: on va prendre la main avant de vous dire au revoir. Donc effectivement, nous avons reçu dans cette émission Mylène.
5: On avait Charline Prinet qui est professeure de français à l'externat. Bon accueil à Toulon, merci.
4: Merci à vous de m'avoir invité. Merci beaucoup.
3: Voilà, et pour la suite, ça sera dans Faut qu'on en parle la suite. On avait Maëlys Paty qui est professeure contractuelle d'histoire-géographie. Merci Maëlys d'être venue dans Faut qu'on en parle.
5: Avec plaisir, merci à vous. Béatrice Lombard-Etouati qui est secrétaire générale de Cap École, association en faveur de l'école inclusive. Merci.
1: Merci. Bonne soirée.
3: Et on avait Eric Luce qui est professeur d'histoire-géographie. Voilà, merci
0: d'être venu.
3: Et bien voilà, Mylène, je pense que ces deux heures ont été chaudes.
5: Oui, voilà. On se retrouve dans la suite. Bien pour la suite, justement.
3: Dans quelques secondes, mais vous pouvez bien évidemment nous retrouver sur le www.fautquenenparle.fr, sur tous les réseaux sociaux, bien évidemment, Insta, Facebook, partout, en fait. Et puis, évidemment, sur toutes les plateformes de podcast, Spotify, Deezer, Amazon, Apple, bref, on est partout. Voilà, c'est Faut qu'on en parle.
5: Rendez-vous le mois prochain. À bientôt.
3: Bye bye.

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1: Soyez les bienvenus dans cette émission Faut qu'on en parle, la suite. Après ces deux heures de débat intense, nous voilà réunis pour 20 minutes supplémentaires afin de prolonger la discussion et d'approfondir ce qui a été dit. On a longuement parlé de l'évolution du système éducatif, un sujet qui vous a tous captivés. L'école, l'inclusion, les nouvelles méthodes de notation. Nos experts en plateau vous ont éclairé avec leurs analyses et partagé leur vision sur cette révolution scolaire. Mais dans Faut qu'on en parle, la suite, il reste toujours des éléments à explorer et c'est ce que nous allons faire maintenant. Restez avec nous pour découvrir les coulisses de l'émission et tout ce qui n'a pas été abordé à l'antenne. Bien sûr, je suis toujours accompagnée de Luc et de tous nos invités pour poursuivre ce débat passionnant. Alors, quel mot il manque pour toi, Maëlys, dans ce débat long et intense? De quoi aurais-tu aimé parler qu'on n'a pas eu le temps?
2: Un mot, une idée.
3: Ouais. Ben, du coup, je dirais.
4: Tu es contente que ça commence par toi.
3: La question de la formation ou non, puisque c'est ce dont on devait évoquer et qu'on n'a pas eu le temps parce que nos discussions étaient.
2: Abordons-la en 2-3 minutes, effectivement. Est-ce qu'effectivement, les profs sont formés pour gérer les élèves qui ont des besoins spécifiques? Voilà. Clairement.
4: C'est à l'appréciation, je pense, de l'établissement. C'est-à-dire que nous, moi, dans mon établissement, on nous a proposé des formations qui nécessitent de toute façon d'être complétées.
2: Il n'y a pas de dispositif spécifique pour ça.
4: Tu te formes tout seul. T'achètes tes livres tout seul. Et quand t'es contractuel, tu gagnes un peu moins de sous. Donc, pour te former, c'est encore plus dur. On va pas se mentir, les livres coûtent cher et c'est de ton propre chef.
3: Alors, je sais qu'ils proposent quand même, moi, on m'avait envoyé une proposition que j'ai acceptée, donc avec des visios ou des déplacements. Mais c'est vrai que je sais pas, du coup, dans le cadre, moi, c'est en tant que contractuel, je sais pas si vous avez des temps de formation financés. Est-ce que c'est à votre charge? Ça, j'en ai aucune idée, pour être honnête.
4: On s'envoie proposer. Enfin, nous, voilà, on a, par exemple, nous, on est liés à l'Institut catholique de Marseille,
3: qui nous envoie un régulier.
2: C'est intéressant de voir la différence entre le privé et le public.
4: On nous envoie quand même régulièrement des propositions de formation. Après, il existe aussi des sites internet, par exemple le réseau Canopée, où tu peux t'inscrire. Moi, régulièrement, je m'inscris à une petite formation d'une demi-heure, d'une heure, qui est certifiante, de surcroît. Donc, tu peux montrer ça à ton inspecteur, il est content. Puis toi, t'as appris quand même 2-3 trucs. Il y a cette possibilité de faire. Bon, après, je trouve que j'aurais besoin d'un approfondissement, peut-être par rapport à ma matière, l'inclusion par rapport à ma matière.
2: Oui,
4: mais cette année, on me
2: l'a
4: proposé. Donc ça, c'est plutôt positif. Mais c'est quand même
2: plutôt
4: pas
2: sur quoi,
4: suffisant.
2: Sur des méthodes qu'on pourrait t'apprendre, de des
4: tuyaux
2: qu'on pourrait donner.
4: Oui, parce que c'est bien de m'expliquer le trouble de la dyslexie. Maintenant, quelles préconisations j'ai? Qu'est-ce qu'il faut que je fasse? Donc ça, les bases, on les a. Les bases, grosso modo, enfin nous on les a, mais parfois je trouve que on est beaucoup dans les formations, on est beaucoup dans la description et voilà,
3: pas assez dans la
4: les outils. On a besoin d'outils, et quand c'est pas spécifique à ta matière, les outils, soit on nous en donne pas, c'est très général, on fait que de décrire et ça manque un peu, soit on peut pas trop utiliser tout ce qu'on nous donne, quoi. Je pense qu'il faut vraiment que ça soit spécifique à une matière.
2: Est-ce que des associations comme Cap École peuvent aider à former les enseignants? Non, mais c'est intéressant.
5: Alors, on n'est pas aujourd'hui, on n'est pas organisé de formation, on n'est pas reconnu comme tel, mais bien sûr qu'on. Alors, tout à l'heure, tu demandais quel est le mot clé. Oui. Le mien, ce serait coopération.
2: Okay.
5: Je pense que aujourd'hui, on a aussi des parents qui sont. Nous, on les appelle des parents experts. En tout cas, et souvent, le parent, c'est le premier expert du handicap de son enfant. Et de ce fait-là, à ce titre-là, il y a plein de parents qui peuvent proposer de partager leur savoir-faire.
4: Il y en a qui le font, oui, c'est vrai.
5: Bien sûr. Et nous, on essaye de... Enfin, on n'essaye pas. On propose des sessions où tout le monde peut venir. Alors, bien sûr, d'abord les familles, mais on organise par exemple des ateliers spécifiques sur les cartes mentales, sur comment appréhender les mathématiques quand on a un trouble 10. C'est proposé par un neuropsy qui est spécialisé dans comment j'amène ça aux familles, comment j'amène ça, et du coup, on a des AESH, par exemple, qui viennent aussi à ce type de... ce ne sont pas des formations, hein, puisque... Mais on peut dire que ça y ressemble quand même bien. Et puis, on va accompagner, si besoin, on va réfléchir ensemble. Hein. La notion de coopération, dans les adaptations, il y a vraiment des possibilités de partage de pratiques entre enseignants, entre AESH.
4: Nous, on a une référente inclusion à l'école. On a le moindre problème, on lui dit, tiens, il n'a pas réussi cette évaluation, pourquoi ? Et ben, elle va te dire, écoute, viens, il a pas réussi parce que tu l'as mis sous forme de tableau. Son cerveau ne peut pas concevoir ce tableau-là. Donc, si tu veux évaluer telle compétence, tu vas le faire sous cette forme. C'est incroyable. Et là, la coopération, enfin voilà, elle prend tout son sens avec les familles et avec les autres enseignants, effectivement.
5: Mmh. Bien sûr.
4: Pardon.
2: Comment, alors, Eric?
6: Alors, bon, tout à l'heure, il y avait la question de la diversité. C'est vrai que là, on a parlé beaucoup du handicap. À un moment, on a un petit peu parlé de la question de, à mon époque, ce qu'on appelait les primo-arrivants, donc les gens qui arrivent d'ailleurs. Mmh. Donc là, par exemple, en français, il faut un enseignement spécifique, il faut des enseignants formés, il y en a très très peu. Et puis après, la question de la diversité, c'est aussi quelque chose qui se développe à l'école, la question des genres, et donc les gamins qui veulent changer de genre avec des difficultés sur les prénoms, par exemple. Une fois, c'est ça, le gamin il veut changer d'avis, donc dur à traiter. Et puis, est-ce que... Alors là, je parle de la question de la diversité dans son ensemble. On a eu toute une politique de la diversité. Moi, je vois, on est dans une région quand même politiquement marquée. Quand dans un lycée, on va très dans un sens... ça peut avoir des conséquences sur l'opinion publique. Si on regarde dans ce qui se passe actuellement dans les gouvernements, la diversité, on est passé d'une chose à l'autre. Donc, à un moment, il faut, c'est des sujets sensibles. Et puis, la dernière chose, c'était sur les formations. Les formations, on a plein. Si on regarde, on a des kilomètres. Elles ont un petit inconvénient, c'est ou bien elles se font sur nos heures de travail, et là je sais pas si vous avez entendu, mais les profs qui sont absents, etc.
4: Eh oui.
6: Voilà, donc il y a ce problème là ou bien elles se font en dehors des heures de travail, allez savoir pourquoi. Je prends pas tellement de collègues, donc les formations, il y en a plein et elles sont multiples, hein. On peut avoir l'inclusion, on peut avoir la mémoire, on peut avoir, si vous voulez vous regarder, le listing il est particulièrement long. Voilà, il y en a des fois qui sont annulés parce qu'il y a pas assez d'enseignants. Quelqu'un veut, il peut. Voilà. Après, dans mes collègues, est-ce que j'en connais beaucoup qui ont fait des stages sur l'inclusion? Je vais vous être franc avec vous, j'en ai pas trop qui m'en ont parlé.
2: Charline, toi,
5: oui.
2: Ton mot, ton thème que tu voudrais aborder sur les 2-3 minutes qui nous restent sur cette partie-là?
4: Ben, moi, voilà, je pense juste... je pense qu'il y a quand même vraiment de moyens d'intégrer ces élèves. Et je voudrais juste faire une petite différence aussi, parce qu'il nous aurait permis peut-être d'avoir un débat un peu moins houleux, c'est cette notion d'inclusion. Effectivement, il y a une hétérogénéité et ça, il y a l'inclusion qu'on va pouvoir mettre dedans. Inclusion et diversité. Il est vrai que
6: c'est pour ça que au début, c'est pas la même chose exactement.
4: Oui, parce que des élèves faibles, on leur propose une différenciation, c'est-à-dire on différencie un peu les consignes pour qu'ils comprennent. Quand on est dans l'aménagement, on est déjà dans un autre domaine, dans le domaine du trouble de l'apprentissage, dans le domaine du handicap. Et c'est vrai que parfois, je pense qu'on s'est pas toujours entendu.
6: Et les élèves étrangers, c'est encore autre chose.
2: Il y a plusieurs niveaux dans l'handicap, parce qu'en fait, entre un dyslexique et puis quelqu'un qui a besoin d'un AESH, parce que il a vraiment un besoin.
4: C'est vrai, mais les deux parlent d'aménagement. Alors qu'un élève faible qui aura une lenteur de lecture et pas un trouble, parce que quand c'est en dessous du trouble, enfin, on parle de lenteur de lecture, on aura quand même une nécessité de différencier. Après, c'est un peu compliqué, différencier, aménager, quelles sont les différences, hors autre chose.
3: Puis il y a aussi des élèves qui ont besoin d'un peu plus de temps aussi, de répétition dans la démarche.
6: Je souhaiterais intervenir sur ce que tu viens, parce que j'ai un cas énorme. Dans l'éducation nationale, en histoire géo, on est devenu matière un peu secondaire. Et donc, les élèves, on leur demande de faire leur travail en une heure. Donc faire une étude de documents, etc. Ils en sont totalement... incapable. Donc tous mes collègues, on voudrait avoir des heures en plus, on nous les donne pas. Et donc les gamins vont très vite, font mal, et moi c'est vrai, et je ne regarde pas s'ils ont des dossiers. J'essaie de leur donner le plus de temps. Je préfère qu'ils ne se posent pas la question du temps et qu'ils essayent de réfléchir, de prendre. Et c'est vrai que je donne du temps en plus pour les élèves en inclusion, mais aussi pour les autres.
3: C'est-à-dire qu'il y en a qui ont juste tout simplement besoin de plus de temps de réflexion.
4: Moi, je suis d'une lenteur extrême.
6: Mais bien sûr. Alors, ils ont pas. C'est tout le problème. C'est-à-dire qu'il y a des élèves. Des fois, je me dis, eux auraient besoin d'aménagement. Ils en ont pas. Bon, après, je sais pas pourquoi. Voilà, ils ont peut-être pas.
3: Parce qu'après, c'est difficile, je pense. Enfin, c'est
4: Il y a aussi le déni de certains parents qui
6: ne veulent
4: pas. Et
6: puis après, aller jusqu'au bout. En une heure, un élève, je prends le cas de, en une heure, il peut pas faire étude de documents et être capable de sortir une réponse organisée. En une heure, ça sera obligatoirement bâclé. Voilà. Donc après, il y a la question du temps. Et la question du temps, et c'est la même chose pour les tiers-temps. On entre dans des obligations structurelles. Peut-être dans le privé, il y a plus de souplesse, plus
4: non,
6: de moyens.
4: Non, on est confronté au même problème du tiers-temps. Quand ils font une heure et demie au lieu d'une heure, on les apprend, vu qu'après, il arrête.
6: C'est logique.
4: Je fais quoi? Je le prends sur l'heure de maths?
6: C'est super compliqué. D'ailleurs, pour les épreuves terminales, ça va à peu près. Mais pour les épreuves, il y a le contrôle continu dans plein de matières. Et le contrôle continu, le tiers-temps, quand on nous donne une heure, la demi-heure, on la trouve où? Voilà.
3: Oui, donc c'est d'où la nécessité, d'enlever.
6: Alors où on enlève des questions, mais une composition, enfin une réponse organisée. On fait comment pour
4: le maintenir? La problématique est différente en histoire.
3: Mais c'est vrai que nous, on pose une diversité d'exercices aussi à travailler, qui est quand même autre, quoi.
6: Donc je pense que et je veux revenir là-dessus. Il y a une demande qui est très claire, mais après il y a la lourdeur de la structure. Et pour revenir, c'est pas moi qui le dis, la Cour des comptes et autres. Peut-être que pour qu'il y ait plus d'inclusion, il faudrait un peu moins de dossiers.
5: De dossiers MDPH.
6: D'administration,
2: de paperasserie.
6: Lourds pour les profs, qui sont lourds pour les parents. J'ai des parents qui sont démissionnent à un moment. Parce que c'est trop lourd à faire.
5: Ah oui, mais quoi, les dossiers, MDPH.
6: La démarche. Je sais pas, les démarches. Écoute, les parents me disent c'est bon,
4: c'est 600 euros pour faire tous les tests. Il faut l'argent.
6: À un moment.
3: Ah oui, non, mais c'est certain.
5: Aujourd'hui,
2: est-ce qu'en plus, c'est les parents qui doivent faire les tests? C'est pas un psychologue scolaire.
4: Si, mais
3: c'est qui amène les enfants.
4: Voilà, qui amène les enfants.
6: J'ai vu des parents qui se tirent les cheveux.
5: Alors aujourd'hui, il y a quand même des dispositifs qui sont mis en place, en tout cas pour les TND. Je voudrais parler des PCO. Donc aujourd'hui, il y a quand même des plateformes où justement on peut prendre contact et avoir
3: la possibilité.
5: Et en fait, le dossier est traité par une équipe pluridisciplinaire où l'enfant va pouvoir bénéficier d'un bilan où les familles ne vont pas payer. Donc, il y a quand même une réflexion autour de cette histoire d'équité.
6: Non, mais c'est pas l'argent, c'est les dossiers à remplir et la lourdeur des dossiers, la lourdeur de l'aspect administratif.
4: Ça, c'est vrai. Alors, c'est lourd.
2: On pourrait refaire une émission complète, c'est clair. On va passer sur notre deuxième partie de cette émission. Faut qu'on en parle ensuite.
3: Oui,
2: c'est tous les sondages.
3: Un peu plus léger, où nos auditeurs vont pouvoir avoir les réponses à leurs questions. Notre première question, donc, c'était de savoir si l'école, c'était quelque chose qu'ils aimaient quand ils étaient plus jeunes. Et ils ont été 90% à dire aimer l'école et 10% à ne pas l'aimer du tout. Est-ce que c'est un chiffre qui vous parle? Est-ce que vous êtes plutôt d'accord avec ça? Est-ce que c'est représentatif?
7: Alors moi je pense que ça dépend quelle école, c'est-à-dire quel niveau, parce qu'il y a en tout cas
2: en général, c'est la question qu'on a posée.
7: Parce que souvent quand on est en primaire, on est tous contents d'aller à l'école, de voir les copains. C'est une autre démarche. Après on rentre dans un autre système, donc ça dépend. Je pense au collège là on rencontre une autre philosophie, des élèves qui sont un peu plus
2: plus grands. Oui, et puis on se transforme physiquement aussi.
7: Il y a des questions de place, enfin d'existentiel un peu, on va dire. Donc c'est vrai qu'il y a des gens pour qui le collège, par exemple, c'est
2: dur.
7: Un trauma, quoi. Mmh. je grossis les traits, mais même en parlant avec des collègues, en se disant ah oui, le collège, tu t'en rappelles, enfin
4: voilà, la longueur des journées,
2: général,
4: c'était ça.
7: Donc ça dépend, je pense.
6: Je suis pas un expert, mais je pense que les problèmes de harcèlement, etc.
7: C'est essentiellement beaucoup, parce qu'après
2: au lycée, tout ça se calme. Effectivement, les années lycées sont plus sympas, peut-être pour les élèves.
6: Après, tout est histoire de subjectivité. Je vais pas vous parler de ma rentrée scolaire, mais rentrée scolaire.
2: Parce qu'en moyenne, on a posé la question.
6: C'est catastrophique. Je dis à mes collègues, faut pas arrêter. Il y a des années qui étaient pires que ça. Globalement, si je prends l'Anjouin, par exemple. J'ai l'impression, je crois souvent des anciens élèves. Je pense pas que c'est moi. Ouais, ils ont généralement des bons souvenirs de ce lycée. C'est des bonnes années pour eux. Voilà. Après, est-ce que c'est le cas de tous les lycées? Ça, je peux pas dire.
4: Ouais, c'est ça.
3: Je pense qu'il y a la question de nostalgie aussi. Une fois qu'on rentre dans la vie active, on se dit l'école, c'était.
6: Mais bien sûr. Et donc pour revenir à ce que je vous disais tout à l'heure.
2: C'est là aussi. Les vacances.
6: Mais ce que j'ai dit tout à l'heure, c'est qu'après, quand on rentre dans la vie active, eh bien, il y avait une espèce d'écoute et donc d'encadrement et de bienveillance. Alors que là, je suis désolé, mais le patron, je vais être un peu dur. Vous êtes boulanger.
4: À partir de quand les cintres? Parce que les gens disent souvent ça, même ils reprochent les cintres, c'est au terme, c'est ironique.
6: Le boulanger de Sanary qui veut pas prendre quelqu'un de couleur, le gars il dit mais parce que ça me fait baisser, mais voilà. Donc à un moment dans la vie économique,
4: ça se traduit comment au collège? Qu'est-ce qu'il faudrait faire pour ne, enfin tu vois voilà, si on peut rien faire, est-ce que pour autant faut les laisser au collège?
7: D'accord, parce que si on prend le... J'entends ce que tu dis.
6: Mais moi, je suis le côté... C'est le problème, c'est que vous, en fait, vous êtes au collège. Je suis au lycée. Et je pense que l'incompréhension, elle vient en partie
7: de
6: ça.
7: Non, moi, j'entends ce que tu dis, mais je me dis, est-ce que, du coup, on se calque sur ce qui existe sociétalement parlant, ou est-ce qu'on aspire... Peut-être que c'est utopique, mais on veut changer. Et donc, du coup, si on veut changer la société qui va advenir... Ben, on la change dès le début avec...
6: Après, je vais faire de la mauvaise philosophie.
7: Même si on n'y arrive pas,
6: c'est une réelle question, je pense. Le système économique dans lequel on est, pour le moment, il est basé sur... voilà, alors l'État peut un petit peu intervenir, mais après, l'entreprise, elle doit l'entreprise, pour qu'elle soit concurrentielle...
5: Je pense qu'on nous fait des signes.
6: Je vais aller jusqu'au bout, on va prendre un handicapé parce que l'État finance. Si demain, l'État ne finançait pas...
5: Comme un apprenti, hein.
6: Mais les apprentis, c'est pareil.
2: C'est un vaste sujet.
5: Et
6: vous savez où est-ce qu'on va faire des économies? Là, les économies à venir, c'est sur l'apprentissage.
7: Et pour finir, je
6: sais pas combien de milliards, et c'est l'apprentissage qui est dans...
2: Parce qu'on avait un deuxième sondage, parce qu'il ne reste plus beaucoup de temps, pour descendre un petit peu en pression tranquillement. Effectivement, on a également posé la question, à nos auditeurs, sur quelle était leur matière préférée. Et le classement qui a été établi,
4: Si c'est pas français, je m'en vais.
2: Le numéro 1 n'est pas dans la salle. Non, les maths. Les maths, number 1.
7: Alors, j'aurais parlé sur le sport.
2: Non, en 2, c'est le français.
6: J'en ai eu un autre.
2: C'est l'histoire géo. Donc, comme quoi, les matières traditionnelles, on va dire les passeports, musique, etc., les matières fondamentales restent quand même dans le haut du panier.
7: Alors, après,
2: ça vous étonne pas? C'est ça la question.
4: Bien sûr que ça m'étonne.
7: Un peu, ouais.
2: Mais parce que les gens qui ont pu répondre à ça, c'est comme les gens qui vous disent que l'école à 90%, ils l'ont aimé. Peut-être que quand on est dedans, ils répondent pas.
6: La même chose. Pour revenir, en gros, tout à l'heure, la question de la diversité, etc. Aujourd'hui, il y a tout un monde sur le besoin d'ordre. On entend, l'ordre. Et il y a l'idée que les maths, c'est quoi les maths?
2: C'est la rigueur.
6: Peut-être. Et donc les maths, au moins les maths, on se fait mal, c'est la rigueur et le reste. C'est pour ça que je disais, faut faire attention avec tous ces outils. Aujourd'hui, on vit dans un monde où il faut que ça soit cadré, ordonné, organisé, etc. Et les maths, c'est la bonne matière pour ça, dans la représentation. Parce que la réalité,
2: c'est effectivement, nos auditeurs, sont pas des élèves de collège, hein, ils ont répondu. Donc,
6: les maths, c'est sérieux.
2: Et ils ont préféré en numéro 1 les maths, le français et l'histoire géo.
6: Les fondamentaux.
7: Peut-être qu'ils ont oublié
6: ce qu'on appelle les fondamentaux.
7: Peut-être qu'ils oublient. C'est un vague souvenir.
4: La mémoire. La réalité. Il y a les coups de règle,
2: C'est aussi des gens qui rentrent dans les vectives. Bon, voilà, nous arrivons.
1: Il nous reste moins de 2 minutes, l'occasion pour nous de vous dévoiler notre ressenti et surtout les coulisses de cette émission. Alors Luc, pourquoi avoir choisi ce thème-là?
2: Eh bien, clairement en septembre, ça sonne avec rentrée scolaire. Alors depuis 10 ans maintenant, vous savez, on aime bien faire un point sur les sujets qui touchent les Français. Et puis on entend beaucoup de parents critiquer l'école, critiquer les profs. Cependant, il existe des passionnés, on l'a bien senti en plateau, qui sont là aussi pour tirer la population vers cette nouvelle génération aujourd'hui, clairement d'élèves vers le haut maintenant.
1: On a choisi de traiter l'inclusion étant donné que la thématique de l'inclusion scolaire est un sujet d'actualité récurrent avec des évolutions importantes dans les politiques publiques, notamment en matière de soutien des élèves en situation de handicap ou de difficulté.
2: Oui, et comme d'habitude, il était important pour nous de vous expliquer aussi les changements que peu de médias apportent. Ce fameux système de notation scolaire, on en a parlé tout à l'heure, le débat était très très chaud. Et voilà, clairement dans ce système éducatif qui connaît maintenant des grandes transformations, comme on l'a entendu longtemps basé sur cette échelle de notes, il n'y a plus que les notes maintenant. Donc nous on avait vraiment envie de parler de ça et de l'inclusion ou du système inclusif peut-être des élèves, puisqu'il faut changer le mot, Mylène.
1: Oui. Alors si on a pu vous éclairer ce soir sur ce sujet, notre émission est réussie, c'était donc Faut qu'on en parle la suite. On espère que cette émission vous a plu et on se donne très vite rendez-vous pour une prochaine enquête. On espère que vous serez toujours aussi nombreux à nous écouter. À bientôt. Bye bye.

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0: Et bingo.
1: Bon ben là c'est bon, hein, on refait donc la case.
2: La case, vide sanitaire, la case.
1: Ok. Et la... Non, non, on fait le vide sanitaire directement, ouais. On va retaper le vide sanitaire, on démolit le monument et on refait un neuf.
0: Ouais, vas-y. Vas-y.
3: Quoi qu'au Père-Lachaise, vous savez, on rencontre beaucoup de touristes et beaucoup de questions. On a beaucoup de questions aussi de la part d'Américains, des Coréens aussi, qui sont venus me voir une fois. Bon, ils sont restés avec moi quasiment une heure, me regarder travailler. C'est sympathique, puis il y a un échange. Vous voyez, c'est le Père-Lachaise, c'est ça aussi. C'est vraiment un lieu de vie, vraiment un lieu de vie. C'est pas comme les cimetières, je dirais, de province où vous voyez peut-être deux ou trois personnes. Bon, et encore, dans le meilleur des cas, là, bon, il y a quand même beaucoup de va-et-vient, et je trouve que c'est intéressant, voilà, de partager. Voilà, c'est du partage.
4: Je suis donc marbrier au Père Lachaise. Nous faisons des restaurations de monuments au Père Lachaise suite à la demande d'une famille, car le monument est très abîmé. Donc aujourd'hui, nous allons le restaurer et le refaire à l'identique. Comme il était fait il y a quelques années, je crois qu'il y a 100 ans. Et donc aujourd'hui, on va le retaper, on va le refaire pour que la famille retrouve un monument décent. Alors ça, c'est l'ambassade du Venezuela qui demande de restaurer le monument pour le général de Foix, qui était donc inhumé. Et ils sont venus faire des tests d'ADN. Et la personne qui est venue ici, incroyable, hein, a fait l'ADN de Napoléon. Et donc aujourd'hui, ils ont retrouvé les ancêtres, et en plus, ils ont retrouvé de la famille de ce général. Donc le Venezuela va retaper cette histoire complètement pour garder au Père Lachaise la tombe et ce général. Alors le lien, c'est le docteur, le médecin, qui a fait le test d'ADN de Napoléon, et le lien vient, c'est lui-même qui a fait aussi le test d'ADN de ce général pour trouver les ancêtres. Donc le lien entre les deux, c'est que le médecin a fait Napoléon et vient de faire le général. Nous exhumons les corps, on récupère les ossements, on coupe éventuellement un fémur, un radius, un ossement, et on récupère le moelle, la moelle qui est à l'intérieur pour trouver une tasse d'ADN, tout simplement. Moi, je coupe le fémur. Ah oui, exact. Là, on m'a fait scier un fémur, vous imaginez, pour récupérer de la moelle à l'intérieur. Et que... ils ont trouvé, grâce à cette moelle qui existe quand même, parce que ce général a plus de 100 ans, hein. Et le jour où on l'a découvert, incroyable, hein, il avait une barbe comme ça, une barbe comme ça. Il faut bien se dire que chez l'homme, quand on l'enterre, la barbe pousse encore, car on est amplifié de quoi ? De calcium. Juste la barbe. Tout que la barbe. Le reste, non. Tout ce qui est sur notre corps, non. Mais au niveau de la mâchoire et tout, ouais, c'est incroyable. Hein. Et les cheveux capillaires. Mais là, vous êtes tombé sur un cas carrément. Hein. Je m'excuse. Hein.
5: Oui, Martin.
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1: Maintenant, ce soir, on appelle ça un roule-lumière. Roule-lumière, c'est-à-dire que sur les grands monuments, on cède, mais là, on le fait à la main. Pour rouler, en fin de compte, à l'égyptienne, la tombale, vous voyez. Là, ce qu'il fait, on avance. Là, j'enlève tout, et on enlève, et il va reposer la tombale.
2: Voilà, on a fait une vérification de tombale.
1: C'est trop dur. Donc, on va refaire le monument entièrement, là. Hop. Voilà.
2: On met les pièces pas le tour.
1: Oh non, on laisse comme ça. Laisse comme ça, parce que j'en ai rien à foutre. Hein. Donc, parce qu'on va retaper tout. Là, par contre, on va peut-être le rapprocher un peu par là-bas. Parce qu'il y a un trou là-bas. On va le rapprocher.
2: Georges, lui, c'est un tâcheron.
1: Georges qui est avec moi, c'est un tâcheron. C'est un monsieur qui, lui, ouvre les tombes, pose les tombes, pose les sépultures, refait les sépultures, fait des caveaux, il fait tout. On appelle ça des tâcherons. Ils sont à la tâche, ils travaillent pour nous. Donc ils travaillent pour plein de gens. Incroyable, hein. Et lui, ça fait des années qu'il bosse.
3: Attention, lui, c'est le professionnel. C'est le mabrier. Le mabrier professionnel pour Fenèvre. Et moi, je travaille pour lui, pour le genre mabrier, quoi. On n'a pas de nom, on n'a pas de pub. Eux, c'est le mabrier de Parachez. Et nous, c'est Tachon qui travaille pour tout le monde. Mieux, effectivement,
1: c'est pas pour Tachon. Moi, j'aime bien en jouer, bordel, en jouer. Non, je déconne. Ouais, on y va. Ouais. On pose ça dessus. Là. Hop. Non, laisse là comme ça, c'est bon. Très bien, là.
2: Tu veux laisser comme ça?
1: Ouais, c'est bon. Bon, t'as vu, tu lui demandes pour éventuellement le... Hein, qu'ils me disent. Moi, mon rapport avec maman. Alors moi, par contre, je ne vois jamais les morts. Donc, je n'ai aucun rapport avec la mort. Pour moi, mon métier, c'est faire de la pierre. Donc, je suis tailleur de pierre, sculpteur, marbrier, funéraire. Donc, nous, au Père Lachaise, on voit que des monuments. Par contre, tout ce qui est en dessous, ça ne me regarde pas. Et je ne veux même pas en entendre parler. J'ai pas peur de la mort, mais je crois qu'on a tous perdu quelqu'un d'important dans sa vie. Et non, j'ai pas peur de la mort du tout. On n'a pas peur, toi non plus, t'as pas peur de la mort.
3: Oui, par contre, moi, je touche à tout. Les morts, je l'enlève, les morts, je mets la camée.
2: Moi, je touche pas.
3: Ça me fait gagner ma vie, quoi. Voilà. Gagner le pain pour manger, quoi.
1: Il en faut des gens comme nous. S'il n'y avait pas de tâcherons ni de marbrier funéraire, les gens ne... Puis aujourd'hui, d'abord, l'enterrement, c'est pratiquement terminé. On passe maintenant à la crémation, à la dispersion des cendres. Aujourd'hui, les gens se font crématiser et ensuite disperser ou éventuellement mis dans un columbarium. Un columbarium, vous en avez un au Père Lachaise, où vous pouvez aller rencontrer plein de gens qui vous diront comment ça se passe. Mais nous, on fait partie inhumation. Donc nous, c'est les cercueils en bois pour inhumer. Ça, c'est la plus belle partie, parce que c'est ce que faisait dans le temps, quoi. Mais aujourd'hui, c'est 70% de crémation, quoi. Alors, moi, j'ai une réponse qui est très nette là-dessus. Je suis marié. Tant que je serai marié, elle choisira pour moi.
2: Vous aurez peut-être
1: où elle veut. Et je suis plongeur, alors. L'océan, ça m'attire.
2: On tape comme ça.
4: Donc moi, je suis graveur sur pierre, ornemaniste, c'est ce que l'on appelle aujourd'hui, le terme technique. Et donc, moi, j'interviens suite à une inhumation de quelqu'un qui vient de décéder fraîchement, ou bien sur des monuments neufs que les gens achètent et font installer au Père Lachaise. Date de naissance, effectivement, sur celui-ci. Pourquoi ? Parce que les gens sont encore vivants. Et donc, on se retrouve, effectivement, avec des gens qui attendent ou qui sont malades ou éventuellement qui veulent être tranquilles de leur mort, tout simplement, avoir tout déjà de près, effectivement. Voilà. Très récemment, j'ai travaillé sur une sépulture, pas très très loin d'ailleurs, où le client m'a donné a priori c'était un client qui est graffeur, donc il fait des graffitis, choses comme ça, et il m'a transmis donc une feuille avec des graffitis, voilà, qui représentaient le prénom et les noms de sa famille, et donc j'ai fait simplement, j'ai réitéré ce qu'il voulait faire, du papier sur la pierre, tout simplement. Et j'ai trouvé ça sympathique de ne pas faire comme on fait d'habitude, donc travailler comme de l'antique, ça c'est de l'antique traditionnel, un type d'écriture particulier, et donc de faire une sorte de graffiti, je trouvais ça assez intéressant. Là maintenant, on a de plus en plus de crémation. Alors la crémation, c'est pour nous, c'est notre ennemi. Enfin, c'est l'ennemi, je dirais, du tailleur de pierre comme du graveur. Pourquoi ? Parce que donc c'est des petites plaques maintenant. Hein, c'est du 30 par 30 et les gravures, les inscriptions sont faites au jet de sable. C'est un autre procédé qui est c'est mécanisé, c'est-à-dire que c'est fait de manière très très très, très rapide. On appose ce qu'on appelle un cache, donc c'est comme une sorte de un pochoir, et on jette donc du sable sous pression, du corindon. Donc ça va laisser une trace, une empreinte, mais forcément c'est pas la même chose qu'un travail que nous on va faire vraiment sur une pierre. Donc là on voit véritablement le paysage funéraire changer, effectivement. Et de manière alarmante d'ailleurs, parce que je crois qu'on est aux alentours des 40-45% de crémation. De gens qui se font, entre guillemets, brûler. Donc c'est autre chose. C'est un changement de mœurs, c'est un changement des mentalités aussi. Moi, je me concentre essentiellement sur mon travail. Après, il y a des gens que ça peut effectivement... on m'interpelle souvent, il y a beaucoup de touristes d'ailleurs qui viennent me voir en me disant « Mais comment est-ce que vous faites pour travailler dans un cimetière ?» Je dis déjà un cimetière, je trouve que c'est noble. Je trouve que c'est pas parce qu'on est entouré de morts, d'enterrements, etc., que c'est forcément un lieu de mort. Hein. C'est plutôt quelque chose qui est paisible, tranquille, qui est plutôt en quiétude, je dirais. Donc il faut voir les choses comme ça.
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0: bonsoir aux auditeurs, auditrices de la radio Méga FM. Bonsoir aux internautes. Bonsoir la Guadeloupe. Marie Galante. Bonsoir Paris. Bonsoir à tous ceux qui nous écoutent de près ou de loin. Nous saluons également la présence de l'apôtre Jean. Nous remettons la technique entre les mains de notre Père Céleste et nous lui disons merci Seigneur. Merci pour ce qu'il va faire pour chacun de nous. Nous réclamons cet après-midi ta grâce sur chacun de nous, Seigneur. Que tu nous utilises, Seigneur mon Dieu, selon ta volonté et non la nôtre. Père, nous te remettons la plateforme, l'émission Pain de vie, ainsi que les intervenants entre tes mains. Oui, Seigneur mon Dieu, et nous te donnons toute la gloire dans le nom de Jésus-Christ. Amen. Alors, bonsoir à tous. Je vous invite à participer. Nous sommes sur la radio Méga FM à la fréquence 88.9. Donc, n'oubliez pas, surtout, participer. Ne soyez pas timide. Vous pouvez nous appeler au 05 90 23 17 11. À tout à l'heure. Alors, bien entendu, nous allons faire des présentations parce que nous avons deux invités sur le plateau. Donc, si vous pouvez vous présenter.
1: Ben, bonsoir à tous. Je suis Jean-Philippe de l'église EECDC Grand Camp. Et c'est une fierté d'être parmi vous en cet après-midi. C'est une joie. Voilà. Heureux d'être parmi vous.
2: Bonsoir, moi je suis Gita de l'église EECDC à Sainte-Anne. Je suis heureuse d'être parmi vous cet après-midi.
0: Alors j'ai envie de comprendre, j'ai envie de dire même que nous sommes tous heureux.
1: Amen.
0: Lorsque nous avons le Seigneur avec nous, comment ne pas être heureux? C'est une grande joie vraiment d'être sur ce plateau cet après-midi. Et nous donnons toute la gloire à Dieu parce que il est digne de gloire, n'est-ce pas? Il est digne de miséricorde. Alors nous lui disons merci pour ce qu'il va faire cet après-midi. Vraiment. Alors je vais poser une question qui me titille depuis un moment. Selon vous, que signifie « Dieu se lève le dernier » ? J'ai souvent entendu ça autrefois, mais comprendre vraiment ce que ça veut dire. Dieu se lève le dernier.
1: Ben, si on veut exprimer l'idée biblique, Dieu se lève le dernier, on peut la rapprocher de plusieurs passages de la Bible. Dans le psaume 68:2, où le roi David dit, Dieu se lève, ses ennemis se dispersent, et ses adversaires fuient devant sa face. Voilà. Mais on peut aussi prendre un passage qui est semblable à celui du roi David, dans Nombre 10:35, où Moïse disait, quand l'arche partait, lève-toi, Éternel, et que tes ennemis soient dispersés, que ceux qui te haïssent fuient devant ta face. Donc,
0: C'est puissant tout ça.
1: C'est puissant tout ça, c'est très puissant. Et quand on regarde dans tous ces passages de la Bible, il nous montre que le dernier mot appartient toujours à Dieu.
0: Amen.
1: Peu importe la situation, peu importe le chemin que nous empruntons, peu importe la montagne ou l'adversité qui s'élève devant nous, Dieu s'élève toujours au-dessus de toute chose et a toujours le dernier mot.
0: Amen.
1: Et il est toujours le dernier à se lever pour la gloire de son nom. Car il est tout puissant et toute chose se plie à sa volonté.
0: Amen, amen, amen, amen, amen. Oui, ancien, est-ce que tu peux compléter, est-ce que tu peux nous dire quelque chose concernant cette phrase?
2: Alors, pour moi, quand on nous dit « Dieu se lève le dernier », cela signifie quand les épreuves ou les difficultés sont là, l'ennemi fait sa tâche, les hommes font leur tâche, mais Dieu, il attend que tout le monde se lève pour se lever. Cela veut dire, quand lui, il dit un mot, personne ne peut empêcher ce qu'il a dit de s'accomplir. Quand il se lève, au fait, il signe en notre faveur des décrets. Il transforme, il change les situations, les épreuves où nous passons.
1: Amen.
2: Je prends l'épreuve de Job. où son épouse lui a dit « maudit Dieu » et meurt. Et lui, non. Il s'est confié en son Dieu et Dieu s'est levé. Il lui a donné au-delà de ce qu'il avait perdu. Alors nous voyons bien que quand Dieu se lève, rien ne peut empêcher ce que Dieu a dit de s'accomplir.
0: Rien ne peut lui résister.
2: Voilà.
0: C'est vrai que on dit, on va dire, hein, peu importe les épreuves, hein, n'est-ce pas, ancien? Peu importe les épreuves, les attaques des hommes ou l'injustice, c'est toujours Dieu qui a le dernier mot. Il intervient en dernier. Peu importe les épreuves, les attaques des hommes ou l'injustice, c'est toujours Dieu qui a le dernier mot.

0: fille, quel que soit ce que l'ennemi ferait ou tenterait, il a dit que c'est comme ça et ça sera comme ça, n'est-ce pas?
1: Amen.
0: Alors, c'est vrai que cette phrase vient de la Bible, en particulier dans le livre de Job 19, 25, qui déclare « Je sais que mon Rédempteur est vivant et qu'il se lève le dernier sur la terre. » Alors, l'exemple, par exemple, ça peut être un procès, on va prendre comme ça un exemple. Ça peut être un procès ou un combat, allez, on va dire, qui se lève le dernier est le juge, d'accord, ou le vainqueur définitif qui tranche. Face aux difficultés, c'est ce que tu disais, l'ancien, même si le mal ou les adversaires semblent triompher un temps, l'action de Dieu arrive pour renverser la situation.
1: Amen. Amen, amen.
0: Il est vrai que le livre de Job n'est pas celui que nous lisons le plus souvent, c'est vrai en plus. Hein. Et pourtant, il se trouve au cœur même de la Bible parmi les écrits de la sagesse. Et c'est vrai?
1: Yes.
0: Je devrais peut-être me pencher un peu plus souvent. Hein. C'est vrai que nous n'allons pas souvent hein, dans le livre de Job. Et il y a une sagesse, il y a à puiser, à méditer sur effectivement le livre de Job. Il n'est pas un livre de consolation, facile, c'est vrai. Bien au contraire, il souligne l'expérience de la douleur extrême. Oui, Jean-Philippe, tu disais
1: Je voudrais... Oui, bien sûr, il montre, l'histoire de Job démontre que malgré l'adversité, malgré la difficulté, malgré la maladie, malgré plein de choses... qu'il faut rester vraiment en confiance en Dieu, puisque Dieu, il a toujours le dernier mot, comme on dit, il se lève toujours le dernier. Mais je voudrais tout de même souligner un passage dans la Bible, dans Romains 12, 17, où l'apôtre Paul enseigne aux chrétiens de ne pas se venger du mal qui a été fait, car Dieu nous dit, dans ce verset, de ne pas rendre le mal par le mal, parce que c'est lui-même qui fait justice.
0: C'est vrai.
1: Et dans le verset 19, l'apôtre Paul parle toujours de la part de Dieu et dit aux chrétiens, et je vais même dire aux hommes, ne vous vengez point vous-même, bien-aimés, mais laissez agir la colère, car il est écrit, à moi la vengeance, à moi la rétribution, dit le Seigneur. Donc, dans ce passage, on peut comprendre que l'éternel Dieu est au contrôle de toute situation, de toute chose. Et même si nous ne le voyons pas à l'œuvre, dans l'immédiat, le temps de Dieu n'est pas le nôtre. Il fait toutes choses en son temps. Il fait comme il veut. Il fait ce qu'il veut, en fait.
0: Oui, c'est ça. C'est ça. Il est Dieu. Il est l'alpha. Il est oméga. Il est le commencement. Il est la fin. Amen. Donc, comme on dit, toutes choses concourent à ceux qui aiment Dieu.
1: Yes.
0: Donc Dieu, il sait comment agir avec chacun de ses enfants. Et il nous étudie, il faut savoir, cas par cas. Et c'est vrai qu'on nous dit que face à l'affliction, face au malheur, il est légitime d'essayer d'expliquer et de trouver des causes ou même des coupables. C'est vrai que quand on est dans une difficulté, on essaye toujours de dire « Ah, pas faute en moi, c'est toujours... » Il faut trouver un coupable. Il faut trouver un coupable. Dans le récit, c'est vrai, nous trouvons un Job dans une immense souffrance et placé au silence de Dieu. Mais lui ne reste pas dans le silence, lui Job. Il argumente, il crie, il exprime sa confusion et sa colère. Et là, il dit son grand malheur à Dieu. De plus, il se bat contre les paroles vaines de ses amis bien portants. Donc, ça lui fait beaucoup. Être dans la souffrance, dans l'affliction, ça veut dire ne pas être bien en soi. Psychologiquement, physiquement, on arrive même à se dire, mais où est le Dieu que je sers? Où est mon Dieu? Et on arrive à trouver X, Y, il faut trouver des portes de sortie pour se dire, ben si c'est fait, c'est à cause de ci. Si ça n'a pas été fait, c'est à cause de ça. Donc c'est souvent, nous humains, nous avons ce raisonnement.

0: l'enfant qui revient. Oui, ancien, tu voulais dire quelque chose.
1: C'est vrai que parfois, quand la situation nous échappe pas, nous ne regardons pas premièrement à ce que, même si nous avons la parole de Dieu qui nous dit, Dieu se lèvera le dernier dans cette situation, mais nous cherchons toujours à comprendre pourquoi cette situation est arrivée. Pourtant, Dieu nous dit de ne pas promener des regards inquiets.
0: Amen.
1: Mais nous, en premier, nous promenons, mais heureusement pour chacun d'entre nous, Dieu est un Dieu de grâce.
0: Amen.
1: Il attend que nous revenons pour réaliser au fait, Seigneur, quelle que soit la situation, tu m'as dit que tu vas te lever le dernier. C'est vrai que ce n'est pas évident, mais ça nous forme. Au fait.
0: Absolument.
1: Et quand Dieu se lève le dernier, nous savons que nous devons nous rapprocher de lui pour qu'il puisse réellement se lever le dernier dans la situation par laquelle nous passons.
0: Alors effectivement, la chair a toujours tendance, elle a toujours tendance à prendre le dessus et vouloir raisonner. Mais c'est à nous, surtout chrétiens, qui avons le logos, qui connaissons la parole, donc nous devons tout de suite renverser la situation. Et c'est ça en fait le plan de l'ennemi, c'est nous emmener dans un terrain neutre, de commencer à culpabiliser, commencer à raisonner, à dire des choses, enfin, vraiment contraires à l'esprit, hein, pour pouvoir nous déstabiliser. Mais lorsque nous sommes enfants de Dieu, nous n'avons rien à craindre.
2: Amen.
0: Nous devons rester stables et maîtriser la situation. Mais pour cela, il faut être vraiment affermi, comme tu dis, ancien Gita, il faut être vraiment affermi. Il faut vraiment comprendre là où Dieu veut nous emmener. Parce que quelquefois, est-ce que c'est toujours l'ennemi qui tend un piège ou autre? Quelquefois. Alors on va voir ça un peu plus loin. La vie nous réserve à tous des revers, des épreuves qui nous placent parfois face au silence de Dieu. Des temps où Dieu nous semble très éloigné, où sa puissance ne semble plus agir. Des temps où nos prières ne semblent plus être exaucées. Et c'est dans ces moments si sombres qu'à la suite de Job, nous sommes encouragés à creuser par nos cris, par nos interrogations ou même nos colères pour découvrir que Dieu pleure avec nous, qu'il ne se réjouit pas du malheur. Et là, nous découvrons un Dieu tout-puissant, mais un Dieu si proche de ceux qui ont le cœur broyé par la douleur. Et c'est vrai que nous traversons souvent, hein, je pense que nous tous, à un moment ou à un autre, un jour de notre vie, nous sommes passés par un moment ou des moments difficiles. Et quand c'est comme ça, on se demande effectivement, mais où est Dieu? Mais pourquoi Dieu n'agit pas? Seigneur, je te prie tout le temps. Seigneur, je me tourne vers toi. Seigneur, je te sers. Mais pourquoi? Pourquoi tu permets cette situation? Pourquoi tu permets que cela m'arrive? Et qu'on n'entend pas de retour. Et on se dit, ah, nous sommes abandonnés. Est-ce que Dieu existe vraiment? Et c'est là le faux raisonnement. Et lorsque nous rentrons dans ces raisonnements, eh ben, nous attristons le Saint-Esprit, nous attristons Dieu. Parce que Dieu attend quoi de nous? Que nous soyons des fervents croyants, que nous puissions vraiment croire qu'il est là, quelle que soit la situation, quel que soit le problème. Nous devons être prêts et nous dire que j'ai un grand Dieu. Amen. Qui se lèvera. Et souvent, nous avons pour habitude, parce que certainement, nous disons, Seigneur, fais-moi justice de ma partie adverse. C'est une petite phrase que nous aimons bien. Ça veut dire que nous pensons à lui remettre le problème entre ses mains. Nous ne pouvons pas aller gérer le problème. Nous ne pouvons pas aller pour régler le problème nous-mêmes. Voilà. Donc, effectivement, nous comprenons, hein, lorsque nous sommes là. Et lorsque nous parlons de notre manière d'appréhender une situation difficile, nous parlons également pour, je dirais, édifier ou même encourager quelqu'un qui nous écoute à savoir que qu'il ne peut pas lui-même régler des problèmes. Il faut toujours se tourner vers Dieu et lui laisser, n'est-ce pas ce qu'il nous a dit, déposer vos soucis, vos fardeaux à mes pieds.
2: Amen.
0: Voilà. Alors, comment Dieu agit face à nos épreuves? Il est dit, face aux épreuves, Dieu n'est pas un spectateur lointain. Il agit de manière invisible, mais réelle, en accordant la force intérieure de supporter la souffrance, en transformant les situations pour notre bien spirituel et en marchant à nos côtés sans nous laisser seuls. Alors,
2: Je dirais que Dieu peut agir de plusieurs manières.
0: Ouais.
2: Mais il reste avec nous, peu importe la situation, peu importe ce qui va se passer. Il nous aide à traverser les épreuves difficiles.
0: Amen.
2: Peu importe la difficulté, Dieu est Dieu. Et dans Ésaïe 43, 2, Dieu dit, « Si tu traverses les eaux, je serai avec toi, et les fleuves, ils ne te submergeront point. Si tu marches dans le feu, tu ne te brûleras pas, et la flamme ne t'embrasera pas, car je suis l'Éternel, ton Dieu, le Saint d'Israël, ton Sauveur. » Donc,
0: Amen.
2: En résumé, Dieu peut ne pas enlever immédiatement l'épreuve, mais il peut nous soutenir au milieu de celle-ci, nous donner la force de la traverser, combattre pour nous et finalement nous en délivrer. Je vais dire que l'épreuve peut être longue, mais elle n'est pas et n'aura jamais le dernier mot. C'est Dieu qui a le dernier mot. Donc, pour ceux qui traversent des épreuves difficiles, je vais dire de demander la force à Dieu, de résister dans l'affliction.
0: Amen.
2: Et surtout de toujours poser le regard, porter le regard sur Dieu, déposer, comme on dit, les fardeaux entre ses mains, et Dieu les sauvera.
0: Oui, ancien, tu voulais dire alors, quelque chose?
1: Il nous offre, dans les difficultés, dans les épreuves, Dieu nous offre sa présence, sa force, sa consolation. Il utilise ces difficultés pour nous façonner notre caractère, nous permettre aussi de nous rapprocher de lui.
0: Oui.
1: C'est vrai que parfois les épreuves peuvent, si on peut dire, nous mettre à terre, mais Dieu ne permet pas les épreuves dans nos vies pour nous détruire. Mais il permet ces épreuves afin que vraiment nous puissions vraiment rentrer dans une nouvelle dimension de foi avec lui.
2: Amen.
1: Pour nous permettre de lâcher aussi ce qui n'est pas de lui.
0: Amen.
1: C'est vrai, je t'ai entendu parler d'abandon. Dieu, dans sa parole, si nous ne l'abandonnons pas, lui, il ne nous abandonne pas. Il nous a dit que les difficultés par lesquelles nous passons, ce n'est pas pour notre mort, mais c'est pour nous permettre vraiment d'être plus dans la foi, dans sa présence. Et il nous dit, aucune difficulté, aucune épreuve n'est au-delà de notre force. Il ne permettra point que ces épreuves nous tuent, au fait. Il nous donne cette force, ce courage de pouvoir surmonter, supporter l'épreuve. Et c'est vrai, c'est dans sa présence que nous pouvons supporter l'épreuve. Amen. Hors de la présence de Dieu, nous allons couler.
0: Nous ne sommes pas capables.
1: Pas du tout. Et c'est vrai qu'il nous transforme. Cela veut dire, c'est comme quelqu'un qui est à l'école, il est en CP, CE1, chaque étape, c'est pour nous former.
0: Amen.
1: Chaque étape, c'est pour nous emmener quelque part. Notre Dieu, il ne nous abandonne pas dans les épreuves. Parfois, il nous emmène même dans le désert. Et cela pour parler à nos cœurs. Et c'est dans sa présence que nous pouvons être victorieux. C'est vrai que tout a la croix été accompli. Tout a été fait pour nous. Mais Dieu nous permet d'entrer dans une épreuve pour vraiment être dépouillé du vieux homme, comme tu parlais tout à l'heure. Et vraiment, il est dans ces épreuves, il est un abri sûr. Cela veut dire, il ne permettra jamais à l'ennemi, comme il a fait pour Job, quand Satan était vers Dieu pour lui dire, mettons celui-là, c'est parce que tu lui fais du bien qu'il t'adore, qu'il t'aime. Dieu a dit, oui, prends tout ce qu'il a, mais ne touche pas à sa vie. Et nous voyons comment Job a supporté avec la grâce de Dieu toutes les épreuves et il est sorti victorieux parce que Dieu était dans les épreuves où il était.
0: Amen, amen, amen, amen, tout à fait. Alors nous allons prendre quand même un petit temps pour saluer tous ceux qui sont connectés. Nous disons bonsoir, bonsoir à notre sœur Nida, bonsoir à notre sœur Chantal Balatine, bonsoir à notre sœur Evelyne Coco, bienvenue, bienvenue sur la plateforme Mega FM. Oui, bienvenue à notre frère Émile Abar. Oui, bonsoir, bonsoir. Nous vous attendons pour vos appels, participer, témoigner. Dans votre vie, à un moment donné, Dieu a fait quelque chose. Il a mis sa main protectrice dans une situation que vous traversiez autrefois ou que vous traversez même en ce moment même. Parce que nous avons des épreuves et tant que nous serons sur cette terre, alors nous serons face aux épreuves. Il nous a pas dit qu'en venant dans sa présence, que tout serait cool, tout le fleuve serait tranquille. Bien au contraire, c'est bien dans ces moments que le combat débute et nous devons faire face à toute éventualité. Donc nous disons aussi bonsoir, bonsoir au docteur Yolande Joachim, notre chaperonne, connectée, fidèle auditrice. Oui, nous disons vraiment merci, merci. Bonsoir à l'évangéliste Claudie D'Amator qui est avec nous, connectée. Et c'est avec un grand plaisir, mais vraiment une grande joie que nous voyons que ces fidèles sont là et nous encouragent. Et nous attendons bien entendu les autres qui vont se connecter ou peut-être aussi qui prendront en différé. Mais nous préférons vraiment qu'il soit en présentiel pour appeler et nous donner un avis, même témoigner à un moment ou à un autre, n'est-ce pas, ma sœur Chantal? Dieu a fait quelque chose. Donc, témoigne de cela. Ne garde pas le témoignage dans ta vie parce que il y a d'autres qui ont besoin d'entendre par où tu es passé et pour aussi témoigner. Alors nous revenons bien entendu sur notre thème. Dieu se lève le dernier. Alors comment Dieu intervient? Est-ce qu'on sait comment il intervient Dieu? Parce que c'est vrai que nous disons des fois quand nous sommes sortis d'une épreuve, nous a dit s'il n'y a pas été bon Dieu ou bien grâce à bon Dieu. C'est vrai que nous disons ça des fois aussi. Ah, si un pâté ni bon Dieu, c'est bon Dieu qui fait. Et on entend souvent ça. Quand on sort d'une épreuve, ah, mais si un manqué paix de vie en moi, si un pâté bon Dieu. On entend ça souvent. Donc, comment il intervient, ce Dieu-là, le Dieu que nous servons là, le Dieu que nous aimons et qui nous aime parce que il nous a aimé le premier. Il nous a aimé le premier et il nous enveloppe de ses bras d'amour.
2: Yes.
0: Donc, comment il intervient dans nos vies? Comment il agit?
1: Je dirais qu'il intervient de plusieurs manières.
0: Oui.
1: Il peut nous parler soit en rêve, il peut nous parler à travers de sa parole, il peut nous parler à travers de quelqu'un. Au fait, chaque personne a une manière différente que Dieu lui parle.
0: Amen.
1: Et dans des situations différentes pour la même personne, Dieu peut parler différemment. Parce que c'est vrai, nous ne devons pas nous appuyer en nous disant « Ah oui, Dieu me parle en rêve, qu'en rêve, en rêve. » Non, Dieu peut même avec quelqu'un que nous voyons dans la rue, Dieu peut dire nous, à travers de cette personne, nous donner la solution. C'est pour cela que nous sommes dans des épreuves, il faut vraiment que nous soyons attentifs.
0: Amen.
1: Attentifs, oui, à ce que Dieu nous dit pour savoir la direction, la directive qu'il nous donne afin de pouvoir sortir. Mm-hmm. Il peut nous parler quand nous prions. Il peut nous, comme je disais, par les autres, par la paix intérieure, mm-hmm. par des miracles surnaturels. Il peut, au fait, c'est grand. Comme mm-hmm. notre Dieu, il est
0: c'est
1: grand.
0: C'est vaste, hein?
1: Oui. Wow. Comme notre Dieu est grand,
0: il est
1: de
0: pas
1: toute
0: limité,
1: façon, ça va nous dépasser. Ça va nous dépasser.
0: C'est clair, c'est clair.
1: Alors, c'est vrai que c'est difficile de mettre un point sur comment réellement Dieu nous parle, parce que il y a plusieurs manières, même par les arbres, les plantes, Dieu peut parler.
0: Amen.
1: Mais il suffit vraiment que nous soyons vraiment connectés à son esprit pour pouvoir l'entendre nous parler.
0: Amen, amen.
2: Ben, je dirais que face à l'épreuve, Dieu peut agir de différentes façons. Hein.
0: Mm-hmm.
2: Il n'agit pas toujours en supprimant immédiatement l'épreuve,
0: mm-hmm.
2: mais il ne nous abandonne pas au milieu de celle-ci. Dieu nous donne toujours la force pour traverser les tempêtes, qu'elles soient de feu, de glace, d'eau, de neige, de sable. Dieu reste avec nous.
0: Mm-hmm.
2: Et d'ailleurs, il nous dit dans Ésaïe 41:10, « Ne crains rien, car je suis avec toi. » Ne promène pas des regards inquiets, car je suis ton Dieu. Je te fortifie, je viens à ton secours, je te soutiens de ma droite triomphante. Donc, quand nous avons des paroles de ce type qui viennent du Père Céleste, de qui ? Et je vais même dire de quoi devrions-nous avoir peur ?
0: Amen.
2: Franchement, je dis un grand Alléluia.
0: Mmh.
2: Car notre papa, il est bon. Notre papa est fidèle.
0: Mmh, mmh, mmh.
2: Et pour ce grand Dieu que je sers, je dis juste, gloire à toi, Père.
0: Mmh. Dieu est une puissance inégalable. Dieu est une puissance incomparable. Qui peut se comparer à Dieu? Mais il n'y en a pas. Mais il n'y en a pas. Mais il y a ceux qui essayent. Mais ils sont voués à l'échec. Ils ont déjà perdu avant même qu'ils commencent. Et c'est vrai, comme tu dis, ancien, j'ai retenu, il peut utiliser quelqu'un pour nous parler qui il veut, en fait. Et ça peut être à travers un enfant. Ça peut être à travers un enfant. Dieu nous parle. Ça peut être à travers un animal. Dieu nous parle. Mais il faut effectivement que nous soyons réceptifs. Que nous soyons attentifs. Pour comprendre et à quel moment il intervient. Parce que quelquefois Dieu nous parle, mais nous faisons comme nous voulons. Parce que nous lui donnons la deuxième place. Si nous mettons Dieu en avant, il a la première place dans notre vie, ben tout de suite, on entendra sa voix. Parce que d'une manière ou d'une autre, il nous parle. Et j'aime à dire que Dieu, il étudie cas par cas. Dieu, il y va par cas, pourquoi? Parce que, en fait, ce qu'il te dira ou de la manière qu'il va t'utiliser, ancien, c'est pas de la même manière qu'il le fera avec moi. Il connaît ses enfants. Il nous a déjà étudiés puisqu'il est notre créateur. Donc maintenant, il va dire, bon, à ma fille Gita, je la mettrai ici. Mon fils Jean-Philippe sera là. Ok? Ma fille Marie-Christine sera là. Mais nous allons ensemble, nous, complémenter. D'accord?
2: Amen.
0: Donc, comme on dit, il est le corps, mais nous sommes les membres. Donc, il utilise qui il veut, comme il veut. Et s'il ne doit pas encore se lever par rapport à une situation, nous devons lui dire, mais Seigneur, merci pour l'épreuve. Aide-nous. D'accord? Aide-moi à avancer. Ou permets-moi de ne jamais se poser des questions. Mais pourquoi, Seigneur, pourquoi moi? Mais pourquoi? Tu cherches quoi? Tu cherches à comprendre, à savoir? Non, le temps de Dieu n'est pas le tien.
2: Amen.
0: D'accord? Donc, on nous dit, il nous donne la force. Il ne promet pas une vie sans tempête. Mais il insuffle une énergie et une paix qui empêche d'être complètement écrasé. Donc ça veut dire que même s'il voit que le danger est là, ben il va pas nous laisser être oppressé, compressé par le danger si c'est une charge lourde, mais il va mettre sa main pour que la charge ne soit pas vraiment pesante jusqu'au point de nous tuer. Dieu ne fait abstraction de personne, il nous aime. Il nous aime, mais il donnera l'épreuve en fonction de notre capacité, parce que nous, il nous connaît, c'est lui qui sonde le cœur et les reins, donc il nous connaît parfaitement. Nous avons un appel. Méga FM, bonsoir.
3: Oui, bonsoir.
0: Bonsoir. À qui ai-je l'honneur?
3: Oui, c'est le pasteur Jean René, en fait, j'appelle des Paris.
0: Oui, bonsoir, pasteur Jean René. Bienvenue.
3: Bonsoir. Merci. C'était par rapport au thème, comme c'est un bon thème, j'ai dit bon. Je voulais intervenir par rapport à ma propre vie et mon témoignage.
0: Amen. Nous t'écoutons.
3: Oui. Donc je vous salue au nom de Jésus. Et je disais que c'est un bon thème. En fait, moi, par rapport à ma propre vie, en fait, je voulais intervenir parce que j'ai traversé des moments. C'était, je pense, en 2009, où c'était par rapport à l'entreprise. En fait, tout marchait bien, tout marchait très très bien. Et à un moment, j'ai eu des problèmes avec. En fait, j'étais prestataire des services et j'ai eu des problèmes avec mon client. Donc, c'était une très très grosse somme dont le client n'a pas payé. Et j'ai fait soumettre les problèmes à l'église. On a prié, on a intercédé, on a déclaré, on a proclamé. Rien du tout. En fin de compte, j'étais obligé de liquider l'entreprise. Mais je me suis retrouvé dans une épreuve qui m'a vraiment, quelque part, je peux dire, m'a enfoncé où il y avait que Dieu qui pouvait intervenir. Déjà, j'étais en surendettement. Et les huissiers sont passés, ils ont tout pris. Les mandataires a tout pris. Et tu te retrouves du jour au lendemain que tu n'as plus rien. Et à un moment, la chair a cherché à me guider pour me dire dans le mieux, ça sera de quitter et d'escroquer, d'utiliser des moyens de la chair, quoi, en fait, des moyens humains pour trouver la solution. Mais j'étais bien entouré déjà des personnes qui étaient là et dit non, Dieu a commencé avec toi, il va finir. Mais le problème est que j'étais dans le problème, dans les surendettements, les mandataires étaient là, les liquidataires étaient là, les huissiers derrière moi. Et des lettres recommandées. En tout cas, c'était une situation très, très difficile. Mm-hmm. Où tu n'as plus rien. En fait, tu ne sais même pas demain ou le lendemain qu'est-ce qui va t'arriver. Mm-hmm. Tu n'as plus sommeil. Bon, après, Dieu m'a fait grâce. J'ai rencontré un frère, un évangéliste. J'ai dit, bon, j'ai pris un engagement. J'ai dit, bon, je vais acheter des matelas, des marchandises pour faire un conteneur. Donc, mm-hmm. on a commencé à stocker des matelas usagés. Mm-hmm. On a stocké ça 50, il nous fallait 500. Et ces matelas ont pris feu. Et c'était stocké dans la maison d'un frère qui venait d'acheter sa maison. Mm-hmm. Et sa maison a pris feu. Et c'est comme si j'étais la cause. Donc en fait, il y a eu des épreuves qui s'est multipliées mm-hmm. vraiment. Et c'est comme si je m'enfonçais de plus en plus. Mm-hmm. Et mon seul secours et mon seul recours, c'était que Dieu est Dieu. Donc, je ne sais même pas quoi prier pour dire, c'est moi qui est Seigneur, sauve-moi, je ne sais pas comment je vais m'en sortir. Mais un moment dans mes épreuves, je ne sais pas si je peux appeler ça la folie, mais bon, je ne sais pas, c'était une prière où c'est comme si j'en voulais à Dieu pour dire que Seigneur, tu me vois déjà dans des problèmes, je suis dans la liquidation judiciaire, je suis vraiment dans des problèmes, il y a des huissiers, il y a des mandataires, il y a des, et toutes ces personnes derrière moi. Et tu me crées encore un autre problème, quoi. La maison de quelqu'un a pris feu à cause de mes matelas. En fait, c'était à cause de mes matelas, parce que ce sont mes matelas qui ont amplifié les feux. Et ça crée des gros soucis. Et en tout cas, c'était un moment très difficile où je n'avais plus sommeil. Et je me rappelle, l'évangéliste que j'avais rencontré m'avait fait comprendre, il m'a fait son témoignage, comment il s'est retrouvé en prison. Et Dieu, il a fait une prière, que Seigneur, si tu me sauves et que mon casier judiciaire est vierge, je veux financer ton œuvre et je veux soutenir ton œuvre.
0: Wow.
3: Et Dieu a intervenu dans sa vie. Et quand il m'a fait ce témoignage, mm-hmm. je lui ai salué, c'était un samedi, j'ai dit, en fait, j'ai tendu ma main pour lui dire bonjour, il ne comprenait pas, j'ai dit merci, parce que tu es la réponse de Dieu par rapport à mes épreuves.
0: Mm-hmm.
3: Il m'a dit, pourquoi frère? J'ai dit, si j'avais fait un songe que Dieu a effacé mes dettes, c'était 144 000 euros, de tout ce qui est URSSAF, tout ce qui est charge sociale, tout ce qui est, c'était trop. J'ai dit, Dieu fait un songe, mais dans la réalité, il n'y a rien qui se passait. Dans le fait que Dieu a pu te délivrer et que ton casier judiciaire s'est retrouvé épongé, effacé, j'ai dit donc, il peut aussi intervenir dans ma vie.
0: Amen.
3: Mais c'était des paroles, mais la réalité, c'était le contraire qui s'est passé, quoi. En fait, c'était vraiment et je ne savais plus quoi faire. Et quelques temps après, j'ai reçu une lettre déjà de la Banque de France, comme quoi qu'on a effacé mes dettes, tout a été effacé. J'ai pu ouvrir un compte bancaire, et avec le temps, Dieu m'a restauré. C'est vrai que ma dette par rapport à mon client n'a pas été payée, mais les moments que j'ai passés, c'était le moment où Dieu m'a restauré, mmh. et ça a boosté ma foi et ma confiance en Dieu.
0: Amen.
3: Ça, c'était la première chose. Et quelques temps après, j'ai traversé une autre, c'était par rapport au deuil, mm-hmm. où j'ai perdu une personne qui est avec moi. Et cette personne est décédée suite à une maladie d'insuffisance cardiaque. Mm. Et j'étais vraiment au plus bas. Ne sachant même pas que je mettais un pantalon tous les jours, ne sachant pas. Et ce sont des personnes qui sont venues me voir pour dire, frère, si tu peux te changer quand même. Mm. Parce que là, c'est... Et pendant ce temps-là, j'ai dormi avec des écouteurs dans mes oreilles parce que j'écoutais que des prédications. Je me réveillais avec et j'ai écouté une prédication, c'était la délivrance dans la souffrance. Que j'ai découvert un homme de Dieu, la délivrance dans la souffrance. Et dans ma maison, je ne pouvais même pas laisser des placards ouverts pour voir les vêtements de cette personne. Je ne pouvais pas vivre dans la maison. Quand les enfants sortaient, j'ai sorti aussi, j'ai traîné dehors. Mm-hmm. Jusqu'au soir, quand les enfants revenaient, j'ai revenu avec eux à la maison parce que je n'arrivais plus à vivre dans cette maison. Mm-hmm. Et c'était des moments très, très difficiles, chaotiques, où vraiment il n'y a que Dieu qui pouvait intervenir. Mais avec le temps, sans le savoir, mon cœur commençait à être restauré. Et comment mm-hmm. j'ai su que mon cœur, Dieu a restauré? Et je commençais à rester dans la maison tout seul alors que je n'arrivais plus. Mm-hmm. Je peux rester à la maison tout seul. Je peux ouvrir des placards, voir des vêtements, des chaussures. Et en fait, la situation était toujours là, mais mon cœur n'était plus dans la... En fait, mon cœur était restauré. C'était vraiment restauré et ça m'a permis de traverser cette période-là. Et la situation, en fait, je n'ai pas oublié. C'est pas que Dieu a effacé tout dans mon esprit, non. J'étais conscient de la chose, de la situation, de l'épreuve. Mm-hmm. Mais le problème, c'est que cette épreuve-là, m'a rapproché de Dieu. Cette épreuve-là m'a fait comprendre que dans la détresse, il n'y a que Dieu et Dieu seul.
0: Amen.
3: Et cette épreuve-là, en fait, m'a je peux dire, a consolidé ma relation avec Dieu.
0: Amen.
3: Et c'est là, quand j'ai vu le thème, j'ai écouté et j'ai rendu grâce à Dieu. J'ai dit, je vais quand même témoigner pour te dire
0: amen,
3: que
0: amen.
3: Dieu s'élève en dernier parce qu'il y a des gens qui se sont levés, qui étaient pour, qui étaient contre. Il y a même des églises qui se sont levées, qui étaient pour, qui étaient contre. Et même les familles, même ma propre famille, il y avait des pour et des contre. Mm-hmm. Mais quand Dieu m'a restauré, je me suis rapproché des enfants, on a discuté. Et j'ai vu vraiment que Dieu m'a restauré. Et si quelqu'un me posait la question, mais comment tu sais que Dieu t'a restauré? J'ai dit, c'est le fait déjà de commencer à vivre cette situation, c'est-à-dire à rester dans ma propre maison, sans rien se passe, à commencer à dormir seul, parce que je ne dormais pas seul, je dormais mm-hmm. avec tous mes enfants sur le même lit.
0: Non,
3: d'après
0: oui.
3: moi, j'ai protégé les enfants, alors que j'ai commencé à me protéger contre les enfants. Et un jour, une assistante sociale m'a posé la question, est-ce que c'est pas que tu commences à te couvrir, c'est comme si j'utilisais mes enfants pour me protéger. Mm-hmm. Mais moi, je croyais mm-hmm. que c'est moi qui protégeais
0: en
3: les
0: fait,
3: enfants.
0: En fait, c'était la peur, en fait, aussi,
3: bon,
0: la
3: voilà,
0: crainte.
3: C'était tout ça, c'était cette angoisse, tout ça, qui m'a animé. Et moi, quand je commençais à vivre maintenant dans cette même maison, mm-hmm. rester seul dans cette même maison, commencer à... En fait, il n'y avait plus rien qui me poussait à me réfugier dehors, à rester dans la voiture dehors, à passer les journées dans la voiture seul, à m'enfermer. Mais j'ai commencé à vivre cette situation, je peux dire, dans la joie, dans la louange, dans l'adoration. Et ça me... En fait, ça me faisait plus mal. Quand je dis ça me faisait plus mal, c'est-à-dire ça me... J'étais plus dévasté, voilà, j'étais plus dévasté, mmh, ça m'a plus dévasté. Mmh. Et j'ai compris que Dieu m'avait restauré.
0: Amen.
3: Et aujourd'hui, c'est là où j'ai compris que quand le cœur est restauré par Dieu, en fait, la chose est là, c'est vrai, mais ça nous dévaste plus, en fait, ça nous terrasse plus, ça nous renverse plus, ça ne peut plus nous engloutir, vraiment. On a une force, c'est comme s'il y a une personnalité qui se développe en toi-même, quoi.
0: C'est ça, il façonne, en fait, le caractère.
3: Donc ouais. voilà, c'est vraiment ça qu'en fait il fait de nous, et dans tout ça seulement pour que nous puissions nous attacher à lui, que
0: c'est
3: là on peut dire qu'il n'y a aucune situation, qu'il pleuve, qu'il neige, on dit rien ne peut me séparer de Dieu. C'est par rapport aux, des fois des situations très difficiles que nous traversons. Et quand on voit la main de Dieu, c'est là qu'on comprend que même si je suis au plus bas, je ne sais pas comment la délivrance va venir, je ne sais pas quand est-ce que ça va venir, mais je sais que ça va
0: venir. Que ça va venir.
3: Donc, c'était ça mon petit témoignage, et j'ai béni Dieu. Et ça rejoint même, je peux dire, mon message de dimanche, que les thèmes qu'il sont en train de voir, j'ai béni Dieu.
0: Amen.
3: Mais bon, il nous met dans les situations inconfortables, mais c'est pour notre bien-être et pour notre confort.
0: Alléluia.
3: Voilà.
0: En tout cas, merci vraiment, pasteur, pour ton intervention, et vraiment que Dieu te bénisse encore et encore, et que toute la gloire lui revienne. À bientôt.
3: À bientôt, merci.
0: Alors, nous voyons, d'où est l'importance de témoigner. Lorsque nous témoignons de ce que Dieu a fait pour nous, ça motive quelqu'un d'autre, et ça nous permet aussi de comprendre que nous ne sommes pas seuls dans les épreuves, parce que là c'est pas une mince affaire lorsque nous deux témoignages, mais ce ne sont pas des minces affaires. Donc nous disons, et lorsque nous avons un petit problème là, nous commençons à pleurer, nous commençons à dire oui Seigneur, et qu'est-ce que tu fais, tu m'as oublié. Eh ben non, parce que il y a de toutes sortes de dimensions d'épreuves, et on dit que c'est cas par cas. Il nous utilise, il sait pourquoi. Et c'est à travers cette épreuve que le pasteur a traversé, qu'il s'est vraiment, il dit, qu'il s'est vraiment rapproché, et qu'il est maintenant accroché à son Dieu. Oui, ancien, tu voulais dire quelque chose?
1: Oui, je voulais rajouter, notre Dieu nous dit que il doit être le premier.
0: Dans tout.
1: Il doit être le premier. Cela veut dire quand nous faisons passer.
0: Oui, Méga FM, bonsoir. À qui
4: est-ce? Bonsoir, c'est Yolande de Moule.
0: Bonsoir Yolande.
4: Voilà,
0: bienvenue.
4: Très belle émission. Très, très belle émission.
0: Merci.
4: Parce que on a besoin, l'être humain a toujours besoin d'être encouragé. Amen. Et parfois, justement, Dieu se révèle dans les moments où personne, je dis bien, personne ne peut être la solution. Personne ne peut donner la solution sauf Dieu.
0: Amen.
4: Et c'est à ce moment-là qu'on voit qu'il se lève le dernier. Mmh. Et c'est à ce moment-là qu'on voit que les deux mots clés vraiment de ce verset de Job, c'est que je sais que mon Rédempteur est vivant. Voilà. En fait, quand Dieu se lève lors d'une situation qu'on ne peut pas gérer, dont personne n'a la solution, il n'y a que Dieu qui a la solution, eh bien, dans cette épreuve, on est obligé de dire que Dieu n'est pas un accusateur, mais un défenseur légal, un protecteur, et que, en fait, le dernier, l'ultime, c'est lui qui apparaît, c'est lui qui s'établit debout dans la poussière de ce que nous traversons, je dirais, puisque parfois on a l'impression que tout s'effondre.
0: Mm-hmm.
4: Quand on n'a pas de solution, quand on traverse un deuil ou quand on traverse quelque chose qui fait mal au cœur, comme il a dit, mais quand le cœur et l'âme sont régénérés par Dieu, on voit que c'est Dieu qui prononce le verdict final, là où tous les arguments humains échouent.
0: Amen.
4: Là où tous les arguments humains ont échoué, même les nôtres, je dirais, même les nôtres, parce que quand on traverse... Quand on traverse une épreuve, souvent, on a le cœur qui fait mal, on a l'âme qui est meurtrie, voilà. Mais le Seigneur, parce qu'il est vivant et parce qu'il est Dieu, eh bien, à travers sa parole qui est révélée, sa parole qui est écrite, sa parole qui nous restaure, qui est vivante, qui est révélée à notre esprit à un moment précis, pour une situation donnée, comme disait l'ancien Gita, il parle d'une manière ou d'une autre, il peut passer par un enfant, il peut passer par une prédication, comme disait le pasteur tout à l'heure, Jean-René, il écoutait des prédications, ça lui donnait la force de supporter, et puis un jour, il y a la guérison qui arrive. Mais c'est Dieu qui guérit. C'est
0: Amen.
4: Dieu qui restaure l'âme, et c'est Dieu qui guérit.
0: Et c'est Dieu qui console.
4: Voilà. Donc, en fait, ce qu'il faut comprendre, c'est que je voudrais vraiment encourager quelqu'un.
0: Amen.
4: on a le siège de nos émotions qui est toujours là pour nous alerter. Le siège de nos émotions nous alerte sur notre état. Quand on a la tristesse, c'est parce que la porte de la tristesse est ouverte. On a laissé une situation nous envahir. Et là, on ne voit plus la joie de Dieu. On ne voit plus la joie qu'on avait. Mais on se laisse impressionner par la situation et la tristesse arrive et ça nous change, ça nous fait changer non seulement d'humeur parce qu'on est triste, mais parce que ça nous fait changer même dans notre être intérieur. Voilà, il y a quelque chose qui commence à nous oppresser et ça peut aller jusqu'à l'angoisse. Je voudrais dire à quelqu'un que cette tristesse, Dieu peut consoler quelqu'un. Dieu peut consoler. Rien n'est éternel. Aucune épreuve n'est éternelle. Seul Dieu est éternel.
0: Amen.
4: Nous traversons tous des déserts et nous traversons tous des déserts. Pourquoi? Parce que c'est à travers le désert qu'il y a la manne, c'est-à-dire qu'il y a quelque chose de divin qui descend.
0: Amen,
4: mais Jésus, c'est le pain du ciel qui est descendu. Et parce qu'il est le pain du ciel qui est descendu, lui-même, il s'est humilié, il a pris notre condition à la croix, il a cloué toutes les ordonnances qui pouvaient nous condamner. Je dis à quelqu'un, tiens bon.
0: Tiens bon.
4: Je vais donner un témoignage.
0: Oui, vas-y.
4: Voilà, je suis quelqu'un qui était une personne joyeuse, oui, c'est vrai. Mais dans les histoires de vie, on a des histoires. J'ai perdu ma mère très jeune de maladie, donc à cause d'un cancer. Donc, je me suis orientée vers les soins, j'ai soigné beaucoup de personnes, j'ai managé des équipes. Mais il y a une chose que j'ai retenue, c'est que quand il y a la souffrance, il y a la compassion, il y a l'empathie, c'est vrai.
0: Oui.
4: Mais il n'y a que Dieu qui guérit.
0: Amen.
4: Il n'y a que Dieu qui guérit. Il n'y a que Dieu. On va être entouré, entouré par les personnes qui nous aiment, mais c'est Dieu qui guérit. Et
0: Amen.
4: Dieu peut aussi accompagner quelqu'un jusqu'au bout. Il accompagne quelqu'un jusqu'au bout, c'est-à-dire qu'il accompagne sa créature, il accompagne ses enfants jusqu'au bout, parce que notre finalité, c'est pas la terre, notre finalité, c'est le ciel.
0: Amen.
4: Et moi, j'étais quelqu'un, donc, avec beaucoup d'empathie, de compassion par rapport à l'histoire, que j'ai vécue jeune, et dans les soins et tout ça. Et quand je suis arrivée à Christ, j'étais quand même quelqu'un qui était anxieuse. Voilà, j'avais quand même de l'anxiété parce que parfois je voyais des choses et par rapport à ma propre famille, j'avais de l'anxiété. Dieu m'a guéri de ça, il m'a guéri vraiment de tout ce qui est anxiété parce que j'ai appris à ne plus être pas dans la peur, mais m'inquiéter, voilà, m'inquiéter beaucoup, voilà, dans l'inquiétude, parce que l'inquiétude aussi, c'est pas une bonne chose.
0: Non, du tout.
4: Et puis, Dieu nous apprend à être courageux, il nous apprend à garder courage lors des épreuves. Et je me dis que si Dieu a fait ça avec moi, il peut le faire avec tout le monde.
0: Amen.
4: Parce que quand mon père est tombé malade, on l'a accompagné, on l'a soigné et j'ai prié pour mon papa pendant 8 années pour qu'il puisse accepter Christ comme son sauveur et son Seigneur. Et au dernier moment de sa vie, mon papa m'a demandé à cause du ministère, c'est-à-dire j'étais déjà pasteur, il m'a demandé de faire son enterrement. Et quand il m'a demandé ça, j'ai dit, mais papa, je suis ta fille. Je suis ton enfant. Tu peux pas me demander ça. Il m'a dit, Dieu ne se trompe jamais. Et quand il m'a dit, Dieu ne se trompe jamais, je rends grâce à Dieu parce que j'étais aussi accompagnée par le leader de notre assemblée, l'apôtre Jean. Mais je me suis dit, est-ce que je vais y arriver? Oui. Dieu donne une force dans des moments difficiles pour accomplir ce qu'il a décidé. Voilà, c'est ce que je voudrais dire à quelqu'un.
0: Amen, amen.
4: La personne anxieuse que j'étais, inquiète que j'étais, eh bien voilà, ce jour-là, j'ai été utilisée pour encourager.
0: Amen.
4: Alors que, voilà, je suis la fille biologique et j'étais aussi son pasteur au dernier moment, puisque voilà, nous avons...
0: Amen, gloire à
4: voilà.
0: Dieu.
4: Donc c'était ça, c'était pour dire à quelqu'un que Dieu est capable de façonner et de donner l'espoir, de donner de l'espérance. Et que c'est pour tout le monde, c'est pas pour une catégorie, c'est tout le monde.
0: Amen.
4: C'est tout être humain, toute créature. Et ça ne veut pas dire qu'on ne peut pas pleurer après. Hein. Ça ne veut pas dire qu'on ne peut pas avoir des choses difficiles après, mais on peut dire oui, mon rédempteur est vivant parce que voilà ce qu'il a fait.
0: Amen.
4: Voilà.
0: En tout cas, merci vraiment, vraiment pour ta participation, pour ton intervention et ce témoignage. Je dirais pas un beau témoignage, hein, parce que bon, ben les circonstances font que. Mais une chose est sûre, c'est qu'à travers notre douleur, notre papa agit, notre rédempteur est bien présent.
4: Il nous tient debout. Il nous met debout.
0: Amen.
4: Amen, amen.
0: Eh bien, merci encore.
4: Et dans la paix.
0: Oui.
4: Voilà.
0: Ok. À bientôt.
4: À bientôt.
0: Alors oui, c'est vrai que nous voyons encore là, il y a un témoignage comment Dieu fait les choses. Hein. Dieu il programme, il retire, il met, il ajoute, il fait ce qu'il veut. Hein, et c'est lui le c'est lui le maître de la situation. Et il aurait fallu que tout le monde comprenne cela et lui laisser la première place. Et c'est vrai que le docteur Yolande l'a dit, hein, il façonne le caractère. L'épreuve sert souvent à purifier la personnalité, à faire grandir la patience, l'humilité et la confiance en lui. Alors, c'est vrai que l'ancien Gita, c'est vrai que l'appel t'a coupé dans ton élan. Alors, est-ce que tu as quelque chose à ajouter?
1: Mais au fait, si on a bien écouté les deux témoignages, les trois témoignages qui ont été portés, nous montrent clairement que quelle que soit la situation, Dieu toujours contrôle.
0: Amen.
1: Quelle que soit là où nous passons. Au fait, le témoignage du pasteur Jean-René m'a permis de comprendre aussi que parfois nous nous tournons vers les autres. Pour chercher, oui, nous sommes dans l'épreuve, nous souffrons, notre âme est endolorie, notre cœur nous fait mal et nous voulons sortir. Mais parfois, Dieu nous laisse dans une situation afin que vraiment nous puissions être comme l'huile. Hein? Parce qu'il faut le citron, il faut le purger. L'huile, ça passe au feu. Et c'est là que nous devenons différents. Et surtout quand Dieu a mis l'appel sur notre vie. Alors là, c'est encore... les situations sont encore...
0: On n'échappe pas à ça.
1: Voilà.
0: On n'échappe pas à ça.
1: Alors, je dis que ce sont des témoignages qu'il faut se rappeler pour se dire, OK, Dieu, OK, j'ai entendu ton fils, j'ai entendu ta fille, mais maintenant, moi, je suis dans telle ou telle situation. Que me dis-tu?
0: Voilà. Ça, c'est vrai. Donc, ça nous fait comme un rappel à la conscience, un rappel à l'ordre de savoir. Parce qu'effectivement, ces trois témoignages sont quand même très puissants. Hein. Donc, il faut effectivement se référer à des vécus de la sorte pour que soi-même puisse se positionner, en fait, face à tel ou à tel obstacle. Nous allons faire une courte pause musicale, faire passer une petite pub et nous revenons pour la suite de notre émission.

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1: Nous revoici, nous revoilà sur le plateau de la radio Méga FM. Alors, toi qui es là, qui écoutes l'émission, n'hésite pas. Décroche ton téléphone et compose le 05 90 23 17 11. Ton témoignage peut être un secours pour quelqu'un qui n'ose pas ou qui traverse des moments difficiles. Nous avons tous besoin les uns des autres. Alors nous attendons massivement les appels. Oui, alors nous revoici, cher invité. Pourquoi Dieu nous met à l'épreuve? Alors, Dieu met à l'épreuve ceux qu'il aime. Ce sont des moyens de grandir, de purifier la foi et de se rapprocher du divin. C'est ce que nous disait le pasteur Jean-René. Et donc, oui, Méga FM, bonsoir. À qui ai-je l'honneur?
2: Oui, bonsoir.
1: Bonsoir.
2: Je suis ici au Méga FM.
1: Oui, c'est bien ça. À qui ai-je l'honneur?
2: Oui, c'est Chantal de Marie-Galante.
1: Oui, bonsoir, ma sœur Chantal.
2: Oui, c'est pour témoigner.
1: Eh bien, nous t'écoutons.
2: Oui, c'est pour témoigner ce que le Seigneur a fait déjà pour moi.
1: Oui, bien oui.
2: Alors, j'ai traversé depuis 2023.
1: Oui.
2: Des terribles maladies, c'est-à-dire c'est le cancer.
1: D'accord.
2: Oui, et puis après, bon, il y a toute la première année, il y a l'opération. Après, j'ai subi la chimio. Mm-hmm. Et puis après la radiothérapie, et jusqu'à maintenant je suis en unothérapie, mais par rapport à tout ça, j'ai vu la main du Seigneur.
1: Amen.
2: Oui, par rapport à une soeur que je connais, elle n'est pas en Christ, hein. Mm-hmm. C'est la marraine de mon fils, c'est lui qui m'a conseillé, parce qu'elle a eu des révélations au niveau de l'Esprit Saint, mm-hmm. qui lui a touché, et qui a transmis le message pour moi, qui lui a dit qu'il faut que je me mette en prière. Il faut que je donne ma vie au Seigneur.
1: Mmh.
2: Voilà. Et c'est comme ça que j'ai appliqué ce qu'elle m'a dit. Donc, je prie. Voilà, lorsque j'ai besoin de la prière, j'appelle l'apôtre Jean. Ils ont toujours prié là pour moi.
1: Amen.
2: Voilà, avec le docteur Yolande. Et jusqu'à maintenant, ça se passe super bien. Là, j'ai vu la main du Seigneur.
1: Amen.
2: Parce qu'avant-hier, j'ai passé mon test scan. Mmh. Le docteur me dit que, voilà... par rapport aux malades qu'ils ont déjà traités, mm-hmm. mais là, il voit que c'est les médicaments agi, il voit son efficacité. Mm-hmm. Je lui dis non, c'est pas les médicaments, c'est le Seigneur qui me dit.
1: Amen.
2: Voilà.
1: Gloire à Dieu.
2: Voilà. Là, c'était magnifique, c'était magnifique. Là, je peux témoigner, c'est un grand témoignage.
1: Que le Seigneur fasse de grandes choses avec toi et que tu sois totalement restaurée, ma sœur Chantal.
2: Voilà, je dis merci
1: de ton intervention.
2: Parce qu'il est toujours là avec l'équipe de prière.
1: Ah,
2: voilà.
1: Ah.
2: Et c'est la foi, il faut y croire. Il faut y croire.
1: Ah ben c'est ce que nous dit notre Dieu, priez sans cesse.
2: Priez sans cesse, voilà. On ne lâche pas.
1: On ne lâche rien. On se dit à bientôt.
2: D'accord.
1: Et merci pour ton intervention.
2: Merci. Ok.
1: Alors, vous voyez, hein, là, elle dit encore hein, que c'est ce qu'on a dit tout à l'heure. Dieu peut se servir de quelqu'un d'autre pour nous parler. Et là, elle nous parle de l'autre sœur qui lui a dit, voilà le message que le Saint-Esprit m'a donné. Et c'est ce qu'elle a appliqué. Et lorsqu'on n'est pas dans l'entêtement et qu'on demeure dans la sagesse que le Saint-Esprit m'a donné. Et c'est ce qu'elle a appliqué. Et lorsqu'on n'est pas dans l'entêtement,

0: nous purifie aussi par la foi et nous permettre de nous rapprocher aussi de lui. Il est parfois perçu comme un rappel pour se tourner vers l'essentiel et abandonner ce qui nuit à l'homme. Dieu permet ou envoie des épreuves pour purifier notre foi, développer notre patience, nous faire grandir spirituellement et nous rappeler et aussi que nous devons nous rapprocher de lui. Nous reconnaissons que lorsque Dieu éprouve ses enfants, il nous rend un précieux service. David voulait que Dieu l'éprouve et il lui demandait de sonder son cœur et ses pensées pour voir qu'il lui était fidèle. Quand Abraham a été éprouvé lui-même par Dieu, qui lui a demandé de sacrifier Isaac, Abraham a obéi. Certains peuvent se demander, mais est-ce une punition? Moi je dirais que non. Dieu ne punit pas ses enfants. Ce n'est pas une punition, mais c'est un moyen de révéler la force de notre cœur et de nous rendre meilleurs. Alors, grandir effectivement dans la foi, en fait, le but de l'épreuve est de montrer que notre foi est vraie et solide. Apprendre la patience, oui, elle nous aide à devenir calme et persévérant face au temps et aux difficultés. Dépendre de Dieu, oui. Elle nous rappelle que nous sommes fragiles et que nous avons besoin de son aide. Transformer le mal en bien, oui. Dieu utilise les moments durs pour faire naître des choses positives en nous. Alors, comment Dieu nous aide-t-il dans les épreuves? Comment il nous aide? Parce que lui, il n'est jamais source de mal, hein, Dieu. Dans les épreuves, quelquefois qu'il nous frappe, il permet que nous soyons dans l'épreuve et il nous donne aussi des grâces nécessaires à les traverser si nous lui demandons et nous lui confions dans l'épreuve. Parce que si nous voulons faire de nous-mêmes en pensant que Dieu va nous aider, Dieu te dit non, mais si tu es capable, vas-y, solutionne tes problèmes. Trouve des solutions à tes difficultés puisque tu peux le faire. Mais nous qui savons que sans lui, dans notre barque, sans lui, nous ne pouvons rien faire. Donc, nous devons toujours nous tourner vers Dieu dans les moments difficiles. Nous avons un appel. Oui, Mega FM, bonsoir.
1: Oui, bonsoir. En fait, c'était pour témoigner de la grâce de Dieu, de l'assistance de Dieu.
0: Alors, à qui ai-je l'honneur?
1: C'est le frère Eric.
0: Oui, mon frère, nous t'écoutons.
1: Bon, alors, je suis né dans la foi chrétienne, mais à certains moments, suite à de nombreuses difficultés.
0: Oui. Alors, dis-moi, mon frère, dis-moi, est-ce que tu peux baisser sur le volume de ta radio, s'il te plaît?
1: Oui. Alors,
0: mais vas-y.
1: Oui, alors je disais que je suis né dans la foi chrétienne.
0: Amen.
1: Mais à un certain moment, suite à des difficultés, je me suis éloigné du Seigneur. Et je vivais ma vie comme ça, sans prière, sans quoi que ce soit. Et ce qui m'a poussé à faire des bêtises, hein, voilà. Et je me suis retrouvé comme ça un jour avec des angoisses. Mais un soir, j'étais pris par des angoisses, mais terribles. Et j'arrivais pas à dormir, je savais pas quoi faire. Je prends la voiture, je tourne ma voiture pour essayer de me calmer, essayer de me retrouver, et je me retrouve pas. Je rentre à la maison, je tourne en rond, je repars, je reviens. Mais, quelque temps avant, j'avais un frère qui travaillait sur un chantier, mais il travaillait pour un pasteur. Et un jour, il me dit...

0: Mon patron, c'est un pasteur. Mais cet homme-là ne se fâche jamais. Et donc, j'ai dit, ben, écoute, j'ai envie de connaître cet homme-là qui se fâche jamais. Et un jour, il m'a amené chez le pasteur. Et donc, je suis parti chez lui. Et il m'a pu faire connaissance avec son patron qui était pasteur. Et donc, on a discuté. Et donc j'ai connu sa maison. Mmh. Et ce soir-là, que je ne pouvais pas dormir, c'est comme si je devenais fou, quoi. Que je perdais la
1: C'était
0: tête.
1: C'était la tourmente.
0: Ouais, ouais, mais j'étais tourmenté à un point que, bon, je ne peux pas expliquer ça. Mmh. Et puis, une idée m'a dit, mais pourquoi tu n'irais pas chez le pasteur? Mais il était déjà passé minuit, 1h du matin. Et donc, j'ai pris ma voiture et je suis parti là-bas, chez le pasteur. Arrivé là-bas, dans l'immeuble, c'était déjà très tard. Alors, je suis devant la porte, une idée me dit, mais sonne. Et une idée me dit, mais écoute, cet homme, il est déjà au lit. Et puis, je vais le déranger pour mes histoires. Alors, je suis là, indécis comme ça, devant la porte. Et je ne sais pas quoi faire. Mm-hmm. Une idée me dit, mais touche la porte. Alors j'ai avancé la main, j'ai touché la porte. Mais quelque chose est passé en moi comme si c'était du courant. Et je me suis senti bien. Je me suis senti bien devant la porte.
1: Oh.
0: Et donc je suis retourné à la maison. Quand je suis retourné à la maison, mais j'allais mieux, j'allais bien. Et donc je me suis endormi. Je me suis couché, je me suis endormi. Et alors là, j'ai compris que Dieu était intervenu dans ma vie.
1: Exactement.
0: Et j'ai remercié le Seigneur, en fait. Et donc, après, j'ai recommencé ma marche avec Dieu. Et j'ai béni le Seigneur pour ce jour-là, parce que je ne sais pas qu'est-ce qui aurait pu m'arriver. Mm-hmm. Je n'arrivais pas à dormir, c'est comme si je perdais la tête, je prends la voiture, je tourne rond, je reviens, je repars, voilà, c'est pas que j'ai faim, c'est pas que j'ai sommeil, c'est pas que j'ai... Voilà, et je ne comprenais pas. Mais juste toucher la porte du pasteur, eh bien j'ai compris que Dieu m'a été intervenu dans ma vie, dans ma détresse, et il m'avait donné la solution. Et donc, voilà, je bénis Dieu pour ça. Et je dis qu'il est là et qu'il il s'occupe de son peuple. Il s'occupe de ceux qui le servent. Et voilà, quoi.
1: Il est bien vivant.
0: Il est bien vivant. Il est bien vivant. Et puis, on peut lui faire confiance. Voilà.
1: Amen, amen. En tout cas, vraiment, oui, dis-moi.
0: Oui, alors, en tout cas, c'était pour témoigner de cette bonté-là de Dieu, là, voilà, et puis je me suis en train d'écouter l'émission,
1: oui.
0: Une très belle émission, et puis
1: merci.
0: Voilà, quoi, je suis un auditeur fidèle, quoi, tous les lundis, voilà.
1: Eh bien, ça fait plaisir, hein, ça fait plaisir.
0: Ouais. Allez, que Dieu vous bénisse, hein, et à une prochaine fois.
1: Pas de souci, mon frère. Merci pour ton intervention. Et demeure sous la coupe du Très-Haut. On
0: Amen.
1: Se dit à bientôt.
0: Amen, amen. Au revoir.
1: Au revoir. Donc, nous voyons que là encore, nous avons un témoignage puissant, d'accord, de ce que Dieu a fait. Mais il y a aussi la foi qui est activée. Parce que quand j'ai bien compris, tu tournes, tu sais pas où aller vraiment, mais Dieu te guide. Mais si tu ne crois pas en la puissance de Dieu, tu n'arriveras pas à bon port. Tu auras beau tourner, tu feras tous les shonkan dans la nuit, mais tu vas rester au point zéro. Mais il y a une foi, ça se voit qu'il y a la foi qui a été activée et Dieu l'a guidée. Et il dit bien, il n'a pas fait grand-chose pour nous, mais pour Dieu, c'était énorme. Ça prouve bien qu'il cherchait, à travers le pasteur, il cherchait Dieu. Et Dieu a répondu.
2: Amen.
1: Il est merveilleux, ce Dieu-là. Oui, tu voulais intervenir, hein, l'ancien?
3: C'est pour cela que Dieu nous dit d'honorer les hommes qu'il a mis à notre disposition.
1: Amen.
3: Parce qu'il nous dit, celui qui honore un pasteur, un prophète en qualité de reçoit. Lui, il a cru que cet homme, c'est vraiment un appelé. C'est Dieu qui l'a élevé. Amen. Et c'est à travers de ce qu'il a cru de cet homme, Dieu a dit oui.
1: Amen, amen.
3: Je te réponds. Et il a reçu sa guérison, il a reçu ce qu'il a été chercher sans réveiller l'homme de Dieu.
1: Et lui-même ne savait pas, hein, ce que j'ai compris, lui-même ne savait pas ce qui allait se passer.
3: Non.
1: Dieu fait comme il veut. Alors, nous allons voir comment Dieu veut-il que nous réagissions face aux épreuves. Alors, en accueillant les épreuves avec la grâce de Dieu, nous expérimentons la puissance de son Saint-Esprit qui se manifestera dans notre vie par le fruit de l'Esprit, c'est-à-dire l'amour, la joie, la paix, la patience, la bonté, la bienveillance, la fidélité, la patience, la bonté, on l'a dit, et la douceur et aussi la maîtrise de soi. Et on voit que dans Galates 5, 22, 23, c'est ce que nous dit ce récit. Quel est le rôle de Dieu lorsque ses enfants sont attaqués par le diable? Quel est le rôle de Dieu lorsque ses enfants sont attaqués par le diable? Dans un premier temps, Dieu est notre bouclier, notre refuge et notre force protectrice. Il offre la délivrance, la paix et la victoire spirituelle face aux épreuves et aux tentations. Alors, est-ce qu'il y a quelqu'un qui veut compléter quelque chose?
3: Alors moi, je dirais que il est un abri sûr.
1: Amen.
3: Parce que, comme il nous dit dans sa parole, nous sommes sous ses ailes. Et quel que soit ce qui nous arrive, quelles que soient les épreuves, nous pouvons compter sur sa grâce.
1: Amen.
3: Il est aussi la limite fixée. Cela veut dire qu'il nous entoure. Mm-hmm. Il nous protège des actions de l'ennemi. Comme il a protégé Job, il a dit « Prends tout, mais sa vie, tu ne touches pas. »
1: C'est ça.
3: Il est aussi la force dans le combat. Ça veut dire parfois, Dieu nous dit « Tais-toi, et c'est moi qui combats. » Il nous dit « Regarde la délivrance que je t'accorde. » Cela veut dire parfois, nous-mêmes, nous n'avons rien à faire, simplement à prier et le laisser faire.
1: Amen.
3: Bon, il est aussi, il nous a donné les armes spirituelles. Il est le, il nous enlève, parfois il peut nous laisser dans une situation, et parfois, il peut nous enlever tout de suite, même si nous prions, nous jeûnons, si c'est pas encore le temps de sortir dans telle ou telle situation, il peut nous laisser dedans, mais ce que nous devons simplement savoir, c'est que, quelles que soient les situations, Dieu, il est là, il est notre protecteur.
1: Il est présent, il est omniscient, omnipotent, omniprésent. Amen. Oui, Jean-Philippe, tu voulais rajouter quelque chose?
2: Oui, je voulais rajouter que Dieu, c'est notre Père Céleste. Et comme un bon papa, il nous défend, il nous protège, nous fortifie, et il nous délivre du filet de l'oiseleur. Dieu est notre refuge et notre protection. Dans le psaume 27:1, le roi David proclame « L'Éternel est ma lumière et mon salut. De qui aurais-je peur ?» Dieu est celui qui envers qui nous pouvons nous tourner. Il nous a donné l'autorité spirituelle pour résister au diable. D'ailleurs, dans Jacques 4:7, Jacques dit « Soumettez-vous donc à Dieu, résistez au diable et il fuira loin de vous. » Mais elle dit aussi au verset suivant, approchez-vous de Dieu et il s'approchera de vous.
1: Amen.
2: Donc voilà, sur cette parole de Dieu, le croyant est appelé à résister en restant soumis à Dieu. Et Dieu nous a équipés justement pour pouvoir résister aux assauts du malin. Éphésiens 6:10-18 nous dit que nous sommes revêtis d'une armure, une armure intégrale qui est l'armure de Dieu. Et cette armure est composée de la vérité, de la justice, de la foi, du salut. et de la parole de Dieu qui est une épée à double tranchant, séparant jointure et moelle. Et bien sûr,
1: amen,
2: la prière qui est très importante. Et je voudrais ajouter que le combat spirituel ne se gagne pas uniquement par la force humaine, mais en demeurant attaché à Dieu et à sa parole.
1: Comme on dit, on combat le spirituel par le spirituel.
2: C'est ça.
1: Parce qu'à nous, la chair, face aux épreuves spirituelles, nous ne sommes rien. Nous devons être équipés des armes que Dieu, lui, nous a données. Parce qu'à la base, il nous a pas laissé pour contre, tiens, tu vis et tu respires. Il nous a dit, il nous a créé en tant que soldat, en tant que guerrier, et il nous a envoyé, mais il nous a pas envoyé par la chair.
2: Non.
1: Il nous a envoyé par les armes, avec des armes spirituelles.
2: Yes.
1: Et c'est vrai que il est un secours, notre Dieu est un secours, il est un refuge sûr, c'est vrai. Il est une forteresse imprenable qui protège ses enfants en temps de détresse. Un bouclier protecteur, il entoure le croyant de sa grâce et arrête les flèches de l'adversité. Une source de force, il donne le courage nécessaire pour tenir bon et résister au mal. Il est un juge et défenseur. Il combat pour les opprimés et rend la justice face aux accusations. Alors, comment réagir selon la foi?
2: Ben, je dirais tout simplement par la prière. La prière, l'intercession. Se remettre entièrement à Jésus-Christ de Nazareth, car c'est lui notre sauveur, c'est lui notre bouclier, c'est lui notre bannière. Et quand nous sommes dans la difficulté où nous ne comprenons pas, des fois certaines situations, il faut juste fléchir les genoux, se mettre à genoux et prier sincèrement, parler avec ce Dieu qui est si grand. Et certes, il nous répondra, peut-être pas auditivement, mais il répondra d'une manière ou d'une autre par des signes, par des prodiges, par des miracles. Donc voilà. Le remède pour moi dans le combat de tous les jours, c'est de prier. D'ailleurs, ça a été recommandé, on l'a dit tout à l'heure, prier sans cesse.
1: Amen.
2: Mais prier d'un cœur sincère.
1: C'est vrai.
2: Voilà.
1: Oui, ancien.
3: Dieu nous dit dans sa parole, la foi sans les œuvres, elle est vaine. Parfois, dans nos difficultés, dans nos épreuves, ou quel que soit ce là où nous passons, c'est vrai qu'il faut prier. C'est vrai, il faut jeûner. Mais il y a un moment, dans la prière, il faut détourner son regard de l'adversité. Parce que si ça perdure, on peut faillir. Tandis que quand nous disons, bon, la situation elle est comme ça, je continue à prier, mais sans vraiment regarder à la situation, mais regarder à Dieu, regarder à ce qu'il nous a dit dans sa parole, parce que nous savons, nous avons la parole vraiment de Dieu, c'est la vie. Et c'est vrai que, quelle que soit la situation que nous passons, quelle que soit l'épreuve que nous passons, nous devons vraiment ne pas fixer nos yeux sur l'épreuve. Ne pas fixer, c'est vrai, c'est facile à dire, mais ne pas fixer les yeux sur l'épreuve, ne pas fixer les yeux ou nos oreilles sur ce que nous entendons. Mais vraiment, la parole de Dieu nous dit de nous rappeler les bienfaits de l'Éternel. Alors, quelles que soient les situations, faut se rappeler ce que Dieu a fait avant. S'il l'a fait hier, il peut le faire aujourd'hui.
1: Amen.
3: Et dans cela, est-ce que je peux donner un court témoignage sans pour cela préciser?
1: Vas-y.
3: Quand je me suis mariée, ce jour-là, il y avait mauvais temps. Je me suis mise devant la fenêtre. Et j'ai commencé à batailler. Alors, samedi, pour le mariage de notre sœur, c'était pareil.
1: Oui.
3: Le mauvais temps avait déjà été annoncé. La veille, Satan a parlé. Moi, j'ai dit non, au nom de Jésus. Si Dieu a fait pour moi, il fera aussi.
1: Amen.
3: Dieu m'a réveillé à 3 heures du matin. en face de la mer. Mmh. Je vous assure, c'est pas évident. Mmh. Dieu m'a dit, ne regarde plus à cette mer. Parle à la mer. Avec la parole de Dieu, quand Dieu nous donne sa parole, ce n'est pas pour rien. Amen. Il faut se baser, quel que soit ce que nous entendons, quel que soit ce que nous voyons, Dieu parle tantôt d'une manière ou d'une autre. Yes. Il nous dit, crois. Tu vois, tu entends, mais crois. Et quand tu crois, tu verras. Il nous le dit, si tu crois, tu verras la gloire de Dieu. Alors, en tant qu'enfant de Dieu, quelle que soit la situation, quelle que soit la tempête, quelle que soit, nous savons que nous sommes déjà victorieux. Amen. Parce que tout a été, c'est pas le fait de le dire, hein. Parfois nous disons beaucoup de choses. Mais ce que nous devons vraiment faire comprendre à l'ennemi, ce que Dieu a dit, c'est ce qui s'accomplit. Et il se lèvera le dernier.
4: Yes. Et rien d'autre.
3: Et rien d'autre.
4: Amen, amen, amen. Oui, c'est un très beau témoignage.
2: Est-ce que je peux ajouter un petit témoignage aussi? Il n'y a jamais de petit témoignage avec Dieu parce que Dieu fait de grandes choses tout le temps.
4: Amen.
2: Mais je voudrais aussi parler d'un fait qui m'est arrivé, c'est-à-dire au travail. Mm-hmm. J'ai été beaucoup combattu. Je pense que jusqu'à présent, il y aura toujours des combats. Mmh. Mais il y a un moment où, au travail, j'étais toujours sujet de jalousie. Mmh. On me mettait des bâtons dans les roues pour que je puisse pas évoluer, que je puisse pas atteindre, comme on va dire, les plus hauts sommets. Et quand j'ai décelé ce problème-là avec les collègues et autres, je me suis dit que je vais pas faire la guerre avec les collègues.
4: Ça sert à rien.
2: Non, ça sert à rien d'aller se prendre la tête au travail, d'arriver même peut-être jusqu'au point.
4: Bon, oui.
2: Ce n'est pas la peine de se prendre la tête. J'ai remis à Dieu.
4: Amen.
2: J'ai juste remis à Dieu. J'ai jeûné, j'ai prié. Sincèrement, amen, mais vraiment de cœur sincère. Je l'ai fait avec tout mon cœur. Et Dieu a répondu.
4: Amen.
2: Dieu a combattu pour moi. Dieu s'est levé. Mais quand on dit se lever, Dieu n'est pas forcément assis sur un trône. Mais quand on dit se lever, c'est qu'il rentre en action. Et quand il rentre en action, je peux vous dire que ça déménage. L'ennemi ne peut pas rester devant l'éternel Dieu. Et quand il s'est levé pour la gloire de son nom, j'ai vraiment reconnu sa manifestation dans la situation que je vivais. Ceux qui s'élevaient contre moi, les langues qui s'élevaient contre moi, se sont tues.
4: Amen.
2: Et ont même disparu. Dieu les a terrassés. D'ailleurs, la plupart qui se sont levés contre moi, ce n'est pas un avertissement, ce n'est pas ni une malédiction que j'envoie, ni quoi que ce soit. Mais quand l'ennemi se lève contre l'enfant de Dieu, quand je dis l'enfant de Dieu, c'est celui vraiment qui observe les préceptes, qui les comprend et qui les met en pratique, quand l'ennemi se lève contre cet enfant-là, il est déjà perdant, il est déjà terrassé. Et franchement, quand l'enfant de Dieu connaît sa valeur, connaît la puissance de la parole et connaît son Dieu, rien, nul ne peut tenir devant lui. Et je témoigne de ça en ce jour parce que, sincèrement, Dieu est fort. Dieu est fort. Et quand on se tourne vers lui, sincèrement, mais avec, c'est pas en prononçant des paroles vaines et se dire, ah oui, mais Dieu va faire et puis attendre là. Non, il faut le chercher vraiment. Il faut le chercher. Il faut rentrer vraiment dans une dimension où presque on va l'entendre parler, mais Dieu ne se révèle pas comme ça. Mais il a agi d'une manière ou d'une autre. Et franchement, ce grand Dieu que nous servons, il est puissant. Je peux vous dire qu'il est puissant.
4: Alors l'autre là, il a intérêt à prendre garde, hein, parce que nous ne sommes pas n'importe qui.
2: Quand on connaît la parole, quand on connaît notre Dieu, l'ennemi ne peut pas rester devant.
4: Alors c'est vrai que on a vu tout ce qu'il fait, hein, s'approcher de Dieu, prier avec ferveur et rechercher sa présence pour trouver la paix. Revêtir l'armure spirituelle, utiliser la vérité, la justice et la foi comme des armes de défense. Rester ferme, oui, c'est-à-dire demeurer patient et confiant dans le soutien divin jusqu'à la fin de l'épreuve. Et c'est vrai que lorsque nous sortons d'une épreuve, hein, des fois il y a déjà une autre qui arrive, hein. Hein? Lorsque nous sortons, mais Dieu est là, il est fidèle. Et lorsque nous croyons qu'il est là au combat avec nous, eh ben ça ne nous fait pas peur. Voilà. Ça ne nous fait pas peur. Alors, c'est vrai que face à l'adversité, il faut résister. Il faut vraiment résister et rester ferme dans la foi. Ça, c'est très important. Nous allons remettre l'antenne durant deux petites minutes pour un moment de pause. Et nous revenons tout à l'heure. 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
1: Nous revoilà pour la continuité de l'émission Pain de vie. Comme chaque lundi, nous sommes sur le plateau de Mega FM 88.9. Et nous vous invitons à nous appeler, à nous transférer, même ne serait-ce qu'un petit message d'encouragement. Cela nous fera du bien. Nous vous remercions de votre écoute, vraiment. Donc, nous allons dire, mais que dit Dieu de faire face à l'adversité? Dans 1 Pierre 5, 9, la première victoire, résistez-lui ferme dans la foi, en sachant que les souffrances sont souvent imposées à la famille des croyants dans le monde entier. La deuxième victoire est de résister aux attaques. Il faut tenir bon et savoir que nous ne sommes jamais seuls dans le combat, mais que Dieu se lève le dernier. Éphésiens 6, 10 au verset 12 nous dit « Enfin, fortifiez-vous dans le Seigneur et par sa force toute puissante, revêtez-vous de toutes les armes de Dieu afin de pouvoir tenir ferme contre les ruses du diable. Car nous n'avons pas à lutter contre la chair et le sang, mais contre les autorités, contre les pouvoirs, contre les dominateurs de ce monde des ténèbres, contre les esprits du mal dans les lieux célestes. » La troisième clé de la victoire est la préparation. Alors Dieu a donné la force et les outils nécessaires pour nous défendre contre toutes les attaques du diable. Éphésiens 6, 13 à 18 nous dit, il nous décrit cette armure en détail. Il est important de savoir que la plupart des outils servent à se défendre et qu'un seul est une arme offensive. La parole de vérité, la parole de Dieu, ce qui nous mène au quatrième passage des Écritures. Philippiens 4, 8, 9. Enfin, frères et sœurs, que tout ce qui est vrai, tout ce qui est noble, tout ce qui est juste, tout ce qui est pur, tout ce qui est aimable, tout ce qui mérite l'approbation, tout ce qui est vertueux et digne de louange, soit l'objet de vos pensées. Ce que vous avez appris, reçu ou entendu de moi, c'est ce que vous avez vu en moi. Mettez-le en pratique et le Dieu de paix sera avec vous. Combattre les mensonges de l'ennemi. Exemple, lorsque nous pensons en disant « Je ne suis pas assez bon ». Il s'agit des mensonges de l'ennemi. Il faut comprendre ses pensées avec le psaume 139, 14 qui dit « Je te loue de ce que je suis une créature si merveilleuse. Tes œuvres sont admirables et mon âme le reconnaît bien. » Alors, n'est-ce pas que le psaume 139 nous dit qu'il ne faut pas rester dans des mauvaises réflexions. Donc, il nous dit, parce que des fois, on dit « Ah, je suis pas assez bien. Ah, je n'arriverai pas. Ah, je ne pourrai pas faire ci. Je ne pourrai pas faire ça. Ah, ça, c'est pas pour moi. » Non. Non. Dieu nous dit, dans le psaume 139, 14, « Je te loue de ce que je suis, une créature si merveilleuse, tes œuvres sont admirables et mon âme le reconnaît bien. » Ça veut dire qu'il nous demande de prendre de l'assurance. Il nous demande de ne pas nous voir comme des incapables. Il nous demande de vraiment avoir confiance, de l'assurance qu'il est bien présent, qu'il est avec nous. Alors, c'est vrai que toi qui es là, peut-être, qui nous écoute et qui pense que personne ne t'aime, moi, je t'invite à aller dans Hébreux 13, 5, où Dieu te dit, « Je ne te délaisserai point, je ne t'abandonnerai point. Rappelle-toi que la peur ne vient pas de Dieu et combat tes pensées avec Ésaïe 41, 10, où Dieu dit, « Mon fils, ma fille, ne crains rien, car je suis avec toi. Ne promène pas de regards inquiets, car je suis ton Dieu. Je te fortifie, je te soutiens de ma droite triomphante. » Exode 14, 13, 13 à 14 nous dit, « Comme Moïse répondit au peuple, « N'ayez pas peur, tenez bon et vous verrez aujourd'hui la délivrance que l'Éternel vous accordera. Les Égyptiens que vous voyez aujourd'hui, vous ne les reverrez plus jamais. L'Éternel combattra pour vous et restez tranquille. » Quel réconfort de savoir que Dieu combat pour nous, bien-aimés. Et dans ses assurances, même dans ses combats, il a déjà triomphé. Ayons donc confiance et souvenons-nous de ses paroles. Alors, c'est vrai que je ne sais pas si quelqu'un veut ajouter quelque chose sur l'assurance que nous devons avoir, la confiance en Dieu, savoir qu'il est toujours là, qu'il est présent avec nous.
2: Ben, je dirais que face à l'adversité, Dieu nous demande de ne pas craindre, de prier, de se soumettre à lui, de résister au diable, au péché, aux tentations, de rester ferme et pour la fin, de rester dans le silence. Et de le laisser combattre pour nous. D'ailleurs, ancien, tu l'as dit dans Exode 14, 14, oui. où Moïse parle au peuple d'Israël et où il dit « L'Éternel combattra pour vous et vous gardez le silence. »
1: Amen.
2: Ce que j'ai appris dans la difficulté, c'est de faire confiance à Dieu. Dans Proverbe 3, 5, le roi Salomon dit « Confie-toi en l'Éternel de tout ton cœur et ne t'appuie pas sur ta sagesse. » Donc, nous devons rester ancrés en ce Seigneur, en ce grand Dieu que nous avons, le roi des rois, le Seigneur des seigneurs. Même lorsque nous ne comprenons pas ce qui nous arrive, nous pouvons continuer à lui faire confiance à Dieu. Prier au lieu de paniquer, ça c'est très important.
1: Amen.
2: Car des fois, quand nous voyons la vague qui fait peut-être 10 mètres de haut arriver en face de nous, nous avons tendance à crier, à flipper. Mais il ne faut pas, puisque Dieu est plus grand que toute chose.
1: Amen.
2: C'est Dieu qui a créé les cieux, la terre, et rien ne peut lui résister.
1: Alléluia.
2: Dans Jacques, par exemple, on nous parle de prier, j'ai parlé de prier au lieu de paniquer, et dans Jacques 5:13, Jacques il dit, quelqu'un parmi vous est-il dans la souffrance? Et le verset dit qu'il prie. Donc, le verset est clair. Si nous craignons quelque chose, si nous avons peur, si nous avons un doute, ben, il faut juste prier le Seigneur de tout son cœur. Et l'épreuve doit nous pousser vers Dieu et pas nous éloigner de lui.
1: Amen.
2: C'est vrai que c'est difficile à dire. Des fois, quand nous avons des épreuves, nous nous disons, ah ouais, mais Dieu, il n'existe pas. Dieu, il ne fait rien.
1: Il est où?
2: Ah, Dieu, il est où? Machin, ceci, ceci. Mais non, Dieu, il est toujours là. C'est vrai que des fois, il ne se manifeste pas, ou comme l'ancien a dit, l'ancien Gita a dit tout à l'heure, Dieu n'est pas obligé d'agir tout de suite. Il va attendre le temps qui sera convenu pour pouvoir poser sa main.
1: Amen.
2: Et je vais dire qu'il faut persévérer dans la prière et dans l'espérance. Car c'est vrai que nous avons tendance à prier et à vouloir tout de suite, mais c'est pas le but de la prière. La prière, en fait, c'est de persévérer, de vraiment rentrer dans une dimension, dans une atmosphère où nous allons attirer la grâce de Dieu. Et le prophète Jérémie le dit, il dit, vous me chercherez et vous me trouverez si Vous me cherchez de tout votre cœur.
1: Parce qu'il y a des conditions.
2: Ouais, il y a des conditions. Si. On va pas arriver là et, comme ça et se mettre à prier et ça va. Non, c'est pas comme ça que ça fonctionne avec Dieu. C'est pas comme ça que ça fonctionne avec Dieu. Dieu, Dieu n'est pas, comment on dit, n'est pas un bourreau. Dieu est juste saint et pur. Et la sainteté s'attire par la sainteté. Mmh. On ne peut pas être dans les choses qui ne glorifient pas Dieu et vouloir
1: obtenir miséricorde.
2: Voilà, ou vouloir obtenir miséricorde.
1: Amen.
2: Merci,
1: Amen.
2: Marie-Christine. Amen. Et je viens dire à quelqu'un cet après-midi qui a été victime de calomnie, de vol, de viol ou d'abus, peu importe l'abus, parce qu'on sait qu'il y a différents abus.
1: Oui.
2: Et même d'injustice, quelle que soit l'injustice, de se confier en l'Éternel Dieu. Et l'Éternel lui-même lui fera justice.
1: Amen. Yes. Est-ce que l'ancien Gitam a quelque chose à rajouter? Alors, bien que le temps passe vite.
3: Alors, par rapport à tout ce que nous avons vu, il y a la prière, il y a le jeûne, mais nous savons que notre Dieu, c'est un père, c'est comme un père ou une mère. Tu aimes ton enfant, c'est vrai, tu châties, mais à la fin, tu te dis, bon, c'est pas parce qu'il a changé, c'est pas parce qu'il a péché, il a etc. de choses que dans ma grâce, je vais pas agir. Parce que Dieu ne regarde pas si nous faisons, nous sommes parfaits, parce qu'à part Jésus, il n'y a aucun parfait. Mais lui, il sonde nos cœurs. C'est à travers de ce que nous avons dans le cœur que Dieu agit. Parce qu'il nous a dit, c'est de l'abondance du cœur que notre bouche parle.
2: Amen.
3: Alors, quelque part, si nous sommes forts pour les hommes, mais Dieu nous voit.
1: Amen.
3: On ne peut rien cacher à Dieu.
1: On ne peut rien lui cacher.
3: Alors, c'est pour cela, parfois, il nous emmène vraiment dans le désert pour vraiment lever tout ce qui est enlevé, parce que, au fait, nous devons être des témoignages de qui est Dieu.
1: Amen.
3: Et c'est à travers nous que les autres qui n'ont pas encore accepté Christ dans leur vie vont venir, parce qu'ils voient Dieu, ils voient Jésus-Christ en nous.
2: Amen.
3: Alors, quelles que soient les épreuves, quelles que soient les situations, c'est vrai, parfois, c'est pas évident, parce que parfois, nous nous trouvons seuls dans nos épreuves.
1: C'est vrai.
3: Mais seuls en tant qu'humains.
1: Sans être seuls.
3: Mais Dieu, il nous abandonne pas. Nous-mêmes, nous n'abandonnons pas. Alors, si tu passes par des moments difficiles, quels que soient, financiers, tu te trouves seul, Dieu est là.
1: Amen.
3: Alors, il te demande simplement ton cœur. Il veut simplement notre cœur pour pouvoir nous utiliser, pour pouvoir agir dans nos vies.
1: Amen.
3: Et que vraiment, son nom seul soit glorifié dans toutes les situations que nous pouvons passer.
2: Amen.
1: Ben, ancien Gita, c'est une très belle intervention, mais nous allons rester en fait sur cette longueur, hein, puisque tu as déclenché la chose, quoique le temps ne nous attend pas, hein, puisqu'on ne s'ennuie pas, n'est-ce pas, hein? Et donc, nous allons effectivement prier pour quelqu'un qui nous écoute en cet instant, quelqu'un qui pense que Dieu l'a oublié, ou que malgré ses prières, quelqu'un qui est peut-être dans une souffrance, dans le doute, plongé peut-être dans une détresse profonde, bon, ce soir, nous te disons, toi qui es là, que Dieu ne t'a pas abandonné. Il ne t'abandonnera jamais. Là où l'homme va te décevoir, là où il va te trahir, Dieu te dit, je t'aime ma fille, je t'aime mon fils. Et si tu doutes encore de ces paroles, je t'invite à prendre ta Bible, même en cet instant, dans Josué 1er au verset 5, et qui te dit, nul ne tiendra devant toi tant que je vivrai. C'est Jésus qui parle, c'est Dieu qui parle. Je serai avec toi comme j'ai été avec Moïse. Je ne t'abandonnerai point, je ne te délaisserai point. Alors, c'est une promesse, hein, que le Seigneur te fait, toi qui es là. Ce qui est, je dirais, hein, ce qui est une très grande preuve d'amour. Papa, tu vois ton fils ou ta fille, Seigneur mon Dieu, qui est là, qui se sent peut-être rejeté, Seigneur, découragé. Oui, Seigneur, mon Dieu, mon roi, papa. Tout ce que nous connaissons, nous ne connaissons pas. Mais que toi, Seigneur, mon Dieu, que tu connais, Seigneur, mon Dieu. Papa, c'est toi, Seigneur, qui sondes le cœur et les reins, Seigneur. Tu les connais, Seigneur. Alors, Père, localise-les, oui, Seigneur. Envoie une armée, les toucher, Seigneur. Et les ramener jusqu'à toi. Et que tu opères dans leur vie, Seigneur. Afin que tout faux raisonnement soit détruit dans le nom puissant de Jésus. Que le Père du mensonge, Seigneur, mon Dieu, n'ait aucun droit sur eux. Et qu'ils comprennent, mon Dieu, mon roi, combien ton amour est grand. Ton amour est inconditionnel, Seigneur. Oui, papa. Oh, touche nos cœurs, Seigneur. Touche tous ces cœurs, Seigneur, qui te cherchent, Seigneur. Ces cœurs qui ont besoin de toi, Seigneur. Nous savons que tu en es capable, Seigneur. Nous savons que l'ennemi est un menteur. Alors, en ton nom, Père, au nom puissant de Jésus, nous disons non au doute, non à la souffrance, non à la peur, non à l'angoisse, non à l'affliction, non à la pauvreté, non à la maladie, non à la violence, non aux addictions, quelle que soit leur origine ou leur catégorie. Nous décrétons que Jésus-Christ est notre maître et Seigneur qui intercède pour nous auprès du Père qui se lève toujours le dernier. Papa, nous remettons ton roi l'apôtre Jean entre tes mains, Seigneur. Oui, abonde sa vie, Seigneur, de ta grâce. Et garde-le, Seigneur, mon Dieu, caché au creux de tes ailes. Et qu'il repose à l'ombre du Tout-Puissant. Amen, amen, amen. Et voilà, toute bonne chose, bien-aimée, a une fin. Et nous arrivons au terme de notre émission Pain de vie qui se déroule sur le plateau en cet instant même de la radio Méga FM à la fréquence 88.9. Et je vais demander à l'ancien Gita de nous renvoyer toujours sagement afin que nous soyons toujours sur le couvert de notre Papa Céleste. Amen.
3: Alléluia, amen. Éternel Dieu Tout-Puissant, nous te disons merci. Merci pour ce moment, Seigneur, mon Dieu, mon roi, que tu as parlé à chacun. Merci pour chaque personne qui était connectée, Seigneur, direct. Merci pour ceux qui seront, Seigneur, différés, Seigneur, mon Dieu, mon roi. Et nous te disons que cette parole, que ces paroles que tu as prononcées, Seigneur, à travers nous, puissent faire son chemin dans les cœurs, Seigneur, mon Dieu, mon roi. Nous te demandons de nous accompagner dans nos demeures respectives, Seigneur, mon Dieu, mon roi. Ô Père, sous le couvert de ton sang, Seigneur, mon Dieu, mon roi. Et nous te disons merci pour ce que tu fais et tu feras. Et nous savons, Seigneur, mon Dieu, que tu agis, Seigneur, mon Dieu, mon roi, parce que c'est toi seul qui te lèvera le dernier dans chaque situation. Que ton nom soit élevé, Père, au nom de Jésus. Alléluia. Amen.
1: Amen. Oui, nous remettons l'antenne, oui, pour notre technicien qui nous conduira vers la fin de cette émission. À bientôt.

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0: Non, pas fait, j'ai.
1: Bien sûr.
0: Ah, bon, j'ai. Qu'est-ce qu'il a fait?
1: Laisse les coques.
0: En fait, tu vois, frère.

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